Radio Canus 102.2, nous avons entendu des instrumentaux et notamment Banda Black Rio, Jackie Me Too et Augustus Pablo. Nous poursuivons sur le 102.2 de la bande FM avec Linton Kwesi Johnson, morceau Fight Them Back.

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Juste après, c'était Meryl et DJ Tutus, Jexki. Et là, on vient de s'écouter Little Sims avec Enough. 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

On vient de se faire une petite série punk rock des années 76-77 avec Chasse 69, Boston Breakout, suivi de The Adverts One Con Wonder. Et on a terminé avec Generation X, le groupe de Billy Idol avec My Generation, Radio Canu, la plus que pondée radio.

Vous êtes sur les bandes de Radio Canus 102.2 FM. Voilà, on vient d'écouter trois groupes. C'était issu du label Candy Groove. Et dans l'ordre de passage, il y a eu notre ami Kanchi, aka Kat-N. Et le titre, c'était Floki. C'est sorti sur son projet de titre Omeyad. On enchaîne ensuite avec Boremar. Boremar, voilà, un duo qui font de la UK bass, eux. Et le titre que je vous ai balancé, c'était Reflex. Et on a terminé par un groupe, deux artistes, Eli et Sid, du groupe PCKRZ, aka Packers. Et le titre, c'était 1929, qui est issu de leur projet qui s'intitule Subdural.

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Vous êtes toujours sur Radio Canu, vous venez d'écouter l'original Medine accompagné de Isha et son morceau Thalys. On a enchaîné avec Olziko et le morceau Évidemment. Et pour finir avec l'artiste Turi et son morceau State of Mind. 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

Voilà, toujours à l'écoute des bandes continues de la plus rebelle des radios. On a écouté dans l'ordre Lophophora, extrait de l'album Vanité avec le morceau Le Venin. Juste après, Tiken Jaffa Coli, extrait de l'album Le Monde est chaud avec Pourquoi nous fuyons. Et on a terminé cette petite session avec les Allemands de Rammstein et le morceau Radio, Radio Canu, la plus rebelle des radios.

0: Vous êtes sur le 102.2, on vient d'écouter dans l'ordre les Mutantes du Brésil, suivi de Lilliput de Suisse et des Mercenarias du Brésil également, Radio Canu, la plus rebelle des radios.
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Et vous êtes toujours à l'écoute de Radio Canu et ses fameuses bandes continues. On a écouté trois titres révolutionnaires. Le premier, c'était l'artiste Veto avec le titre Kiana, qui veut dire trahison. C'est un chant soudanais de résistance, d'espoir, d'une justice qui viendra par l'autodéfense populaire. En deuxième, on a eu deux bamix en compagnie de Maragan, El Comunero et The Clematics. Klezmatics, pardon, avec le titre L'Estaca, c'est une chanson catalane composée sous la dictature franquiste, un chant universel des luttes pour la liberté. Et nous avons terminé avec le titre de Femme iranienne, un titre anonyme, et le titre c'est Avazé Leilaha, c'est la balade des Leila. Et juste pour vous le dire, c'est dans la chanson il est dit qu'il soit roi ou guide suprême, mort au tyran, et on ajoutera évidemment mort à l'impérialisme et femme, vie, liberté.

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1: Voilà, vous avez pu écouter dans l'ordre Sainte Lucie avec le morceau Acédonie. Ensuite, c'était Caroline and the Free Folks, Caroline avec un K, Bad Girl. Et enfin, Cœur et le morceau Vrai Paris. Et vous êtes bien sur les bandes continues de Radio Canut.

Vous êtes toujours sur Radio Canu, sur le 102.2. On vient de s'écouter dans l'ordre Blitz avec le morceau Husk. Ensuite, c'était Alec Empire avec I'm Addicted to You. Et enfin, juste maintenant, c'était Steve Littlefinger avec Listen.

Vous êtes toujours à l'écoute du 102.2 de Radio Canu. Et on vient d'écouter dans l'ordre Gabriel Romero avec La Suvienda. Édouard Nonet avec Les Pires de Bretagne et leur tube intercéleste Camping-Car, Connard en Camping-Car. Et pour finir, c'était Hypnotic Sound 3 en 1. Mes mots sont de la poudre. 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

0: est sur Radio Canu, on écoute les bandes continues et on vient d'écouter dans l'ordre Unsane avec Against the Grain et puis le fabuleux groupe 8 bits Gredin avec la reprise de Take On Me et pour terminer et ben, le groupe Archi Cassé avec La Loose. Voilà, Radio Canu 102.de, bonne écoute.
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Juste après, c'était Meryl et DJ Tutus, Jexki. Et là, on vient de s'écouter Little Sims avec Enough. 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
1: Voilà, donc sur Radio Canu, la plus rebelle des radios, nous venons d'écouter Julien Louraud, Massilia Sound System et André Mainvielle.

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Vous venez d'écouter en premier les Retards, ensuite les Persuaders et on vient de finir avec The Waitresses. Bonne journée.

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Vous êtes toujours sur Radio Canu et on vient de s'enchaîner Jasmine Toussafi pour la tune Monotone en combinaison avec True Hippie. Ensuite, on a enchaîné avec L'Exhaleur et la tune La Révolte des mots produit chez Face B. Et on a fini par Demi-Portion et la tune Les Hommes. 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

Vous êtes toujours à l'écoute des bandes continues de Radio Canu, la plus rebelle des radios, et on vient de s'écouter dans l'ordre Labyrinth de Sia Diplo, Angel in Your Eyes, Monument de Royce Cop et Energize de Lewis O'Man. 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

capitaine Johnson, alias Daniel Defoe, rapporte dans son histoire générale des plus fameux pirates qu'une colonie de mutins se serait établie aux environs de Diego Suarez, au nord de Madagascar, donnant à leur commune libre le nom de Libertalia. La démocratie directe était mise en pratique par la participation de chacun aux décisions communes, sur terre comme sur mer. On y pratiquait la pêche, la chasse, l'agriculture et l'élevage en commun. Tout devant être pour tous. La propriété privée étant abolie, l'argent était devenu inutile. Pour les bâtiments à raisonner, pour se procurer ce qu'ils ne pouvaient fabriquer, ils proposaient aux esclaves prisonniers comme à l'équipage de les rejoindre sur un pied d'égalité pour défendre la liberté qu'ils venaient proclamer et combattre les oppresseurs et non les occupés. Dans la volonté d'effacer les frontières entre les nations, ces hommes s'étaient baptisés Libéri. Ils condamnaient le système marchand basé sur la propriété, l'esclavage et le nationalisme, tout en défendant les valeurs de justice, de démocratie et de liberté.

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On vient d'écouter dans l'ordre de passage les Rascailles qui interprétaient le Turbin. Sadou qui porte la flamme du reggae dans notre quartier qui interprétait la paix. Et Combo Quilombo qui hissait le drapeau pirate de Radio Canu avec son titre Les Frères de la Côte.

0: 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C'était Théa à l'instant sur Radio Canu, juste avant Grand Gamin avec Poussière, et encore avant Chico Trujillo avec Loca. 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
2: Ça veut dire quoi nettoyer ?
1: Va faire le grand nettoyage.
2: Nettoyage, qu'est-ce qui doit être nettoyé ?
1: La France. La France. 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

0: L'exécuteur de Hong Kong sur les ondes rebelles de Radio Canu.
1: Et juste avant, on a entendu le ministère des Affaires Populaires avec un featuring de Moussa Hakim de Zebda, c'était Salutations Révolutionnaires. Et encore avant, un autre ancien de Zebda, Majid Cherfi avec La Tronche du Patrimoine. 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

vous écoutez toujours la plus rebelle des radios. On vient de s'écouter dans l'ordre. Summer is not over de Kino, puis c'était Down to the Sea de Graham Coxon, et enfin la très très résistante Open Letter to a Landlord de Living Colors. 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

0: Vous avez pu entendre Cococo de Aso Toke.
1: Ensuite, Batouk et Call Me Naughty.
2: Et pour terminer, un titre de Faka qui s'appelle Ouyung Kumbula, Radio Canus 102.2.

Vous avez pu écouter dans l'ordre le groupe Gagner de l'argent avec le titre Wesh les riches. Ensuite, c'était l'artiste Cœur et le morceau Chrysanthème. Et enfin, Parka Valentine et le morceau Manchester Underground. Et vous êtes bien sur les bandes continues de Radio Canut.

0: Yes, on a pu écouter au tout début de Joe York avec le morceau Small Town Boy, et juste après c'était du côté du Pays Basque avec The Wizards. 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

Et vous êtes toujours à l'écoute de Radio Canut et ses fameuses bandes continues. On a écouté trois titres révolutionnaires. Le premier, c'était l'artiste Veto avec le titre Kiana, qui veut dire trahison. C'est un chant soudanais de résistance, d'espoir, d'une justice qui viendra par l'autodéfense populaire. En deuxième, on a eu deux Bamix en compagnie de Maragan, El Comunero et The Clematics. Klezmatics, pardon, avec le titre L'Estaca, c'est une chanson catalane composée sous la dictature franquiste, un chant universel des luttes pour la liberté. Et nous avons terminé avec le titre de Femme iranienne, un titre anonyme, et le titre c'est Avazeh Leilaha, c'est la balade des Leila.

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Vous avez eu la chance d'entendre Sléo, les Non-Tropo et Megadeth. Et tout de suite, on va entendre un morceau de Pat Metheny sur Radio Canu, 102.2, la plus rebelle des radios.

0: Vous êtes toujours à l'écoute des formidables bandes continues de Radio Canu qui nous permettent de danser et penser. On a commencé avec un titre en mémoire des communards et des communardes de la commune de Paris. Donc le titre c'était Communard, Communard de Dub Amix en featuring avec Marina Pi, Nada, Drawing Dog, L'Inconsolable, Daman, Mantis et Mal Élevé.
1: Et c'était suivi de Daman en featuring avec Fouaka Dub et le titre Stop Violence Against the Children.
2: Et comme on aime les mélanges sur Radio Canu, on a fini avec Dénès Prigent, Aziliz Manro et Oxmo Puccino pour le titre Valse of Life et vous invitez à tournoyer jusqu'à l'ivresse. 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

Vous êtes toujours à l'écoute des bandes continues de la plus rebelle des radios. Dans l'ordre, vous avez pu écouter le groupe Gold, rien à voir avec le groupe français, avec le morceau Is Not. Koenji Akai, donc du Japon, avec Kivem Vrastor. Et à l'instant, Bernard Lavillier avec Bon pour la casse, Radio Canu, la plus rebelle des radios.

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C'était Io Burn de Kiss Nuka, L'été est mort de Kalika et Ansaki de Apo and the Apostle sur Radio Canu 102.2, la plus éclectique des radios.

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1: Radio Canu, Radio Rebelle, nous avons pu entendre successivement Retaka, un groupe équatorien qui s'enchaîne.

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Vous êtes sur les bandes de Radio Canu et ses textures sonores et musicales en tout genre. On vient de s'écouter dans l'ordre Kim Gordon, l'emblématique leaduse de Sonic Youth avec le morceau Bye Bye. Juste après, c'était Sleaford Mods avec Force 10 from Navarro. Et juste là, c'était un groupe lyonnais, Unum, avec Diablo Rosso. 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

0: Vous êtes bien sur les bandes continues de Radio Canu. On a écouté juste maintenant The Skins avec le morceau Mindless. Juste avant, c'était la chanteuse anglaise Amelia Harmony Jashomi. Et on avait commencé par Burning Spear, McWilliard.
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Et nous venons d'écouter dans l'ordre Saïti Filsum, suivi de Captain Pastèque avec Poképrog. Et pour finir avec Gargantua, La mort avec toi. 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

Et oui, on est bien sur Radio Canu, on vient de s'écouter Ministry avec No W, David Bowie avec Time et enfin Alice Cooper avec Trash. 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

0: s'est fait un spécial reggae qui nous vient de Gambie, la Gambian Army en place sur Radio Canu. On avait commencé avec Nine Bars, Internet Badness, suivi de Lil Booba accompagné de chanteur Addy Boy pour le morceau Bulletproof. Et on a fini avec Ja Ringo Liberation, Radio Canu, la plus radio station Gambian International.
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Juste après, c'était Meryl et DJ Tutus, Jexki. Et là, on vient de s'écouter Little Sims avec Enough. 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
1: Radio Canu 102.2. À l'instant même, vous venez d'écouter un morceau de Bellyman, accompagné de Lynn Louise et DJ Innovateur, Back in the Business. Encore avant, Rudimental, Recognize, Fit Ella Here. Et encore un morceau d'avant, Rudimental, Feel This Love, avec John Newman. 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

Toujours à l'écoute des bandes continues de la plus rebelle des radios, on écoutait dans l'ordre Renaud Bistan comme un écologiste au gouvernement, extrait de son album Radio Bistan. Juste après, Les Ocres de Barbac, extrait de l'album Amour Gris et Colère Rouge, et on écoutait La Monolithe Aiguë, et à l'instant les Body Count avec Point the Finger, extrait de l'album Carnivore, toujours à l'écoute de Radio Canut.

Alors, bien d'écouter Coil Guns avec Millennials, puis Moe avec Paris, et ensuite il y a eu Tom Waits avec Underground.

Bonjour à tous, chers auditeurs. Il est 10h à la pendule de Radio Kenu et comme tous les dimanches de 10h à midi, c'est l'émission Musique, etc. qui débute. Musique, etc. est l'émission musicale de Radio Kenu. Alors dans cette émission, donc de 10h à 11h, je vais recevoir l'artiste Neige qui s'occupe du projet Dubwise Orchestra. Un petit souci de tram, donc elle va arriver dans un petit moment. Donc l'artiste Neige, c'est prévu donc entre 10h et 11h, et à 11h j'accueillerai le groupe de stoner instrumental Jaïs.

Ça, c'est à partir de 11h. Je vous propose, pour attendre Neige qui va arriver, d'écouter quelques chansons de la scène lyonnaise. Et je vous propose d'écouter une chanson qui n'est pas de circonstance. Elle s'appelle Il pleut. Et donc, c'est chanté par le groupe De l'air, le groupe de Thierry Lafitte. On écoute donc la chanson Il pleut, en espérant qu'il pleuvra peut-être aujourd'hui. Ça m'étonnerait.

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1: Voilà le groupe De l'air avec la chanson Il pleut. Il ne va pas pleuvoir aujourd'hui, il fait très chaud à Decanu comme à Lyon. Là, il est 10h du matin, 10h05, ça va encore, mais ça risque de monter, le thermomètre, la chaleur va monter tout au long de la journée. On rappelle que c'est la fête de la musique aujourd'hui. Voilà, donc on va essayer de fêter la musique dignement, en résistant au four. On a l'impression d'être dans un four à Radio-Canu, pour tout dire. Ça conserve la chaleur, on n'a pas de climatisation, c'est pas le genre de Radio-Canu d'avoir une climatisation. Donc on paye notre vertu le prix fort en ayant très chaud. Pour faire cette émission, je vous propose qu'on écoute le nouveau single d'un groupe qui s'appelle Salut l'Orage, qui va venir dans l'émission la saison prochaine. Ils ont sorti donc un nouveau single, comme je viens de le dire, qui s'appelle Tu me manques, tout simplement. Et donc c'est Salut l'Orage. Ils sont de Saint-Étienne, à noter. On écoute.

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Voilà, donc c'était Salut l'orage avec le morceau Tu me manques. On va se retrouver dans quelques instants, quelques minutes avec l'artiste Neige qui vient d'arriver. Pour patienter, je vous propose d'écouter un morceau de Mezcal in Cactus, c'est ça. Et la chanson est de circonstance puisqu'elle s'appelle Vague de chaleur. On écoute Mezcal in Cactus.

0: Mescaline Cactus, donc avec le titre Vague de chaleur, ça va bien avec la journée et le jour qu'on va traverser. Donc Mescaline Cactus qui viendront plus tard à la rentrée, à partir de la rentrée de septembre, dans l'émission pour présenter leur nouvel album qui va sortir. Et donc, comme je l'ai annoncé en début d'émission, donc je reçois dans les studios l'artiste Neige qui est arrivé. Neige, bonjour et bienvenue à Radio Canu.
1: Bonjour, merci de m'avoir invité.
0: C'est un plaisir. Merci d'être venu jusqu'à Radio Canu sous la chaleur.
1: Avec grand plaisir.
0: Et on va écouter un peu rapidement un premier morceau pour voir à quoi ressemble ta musique, mais peut-être avant te présenter.
1: Oui.
0: Ça fait combien de temps donc tu évolues sous le pseudonyme de Neige, c'est ça?
1: Oui, c'est le diminutif de mon prénom, Nejma, et tout le monde m'appelle Neige. C'était mon nom de scène et je l'ai gardé, voilà.
0: Et donc, en parallèle, il y a un deuxième... Enfin, c'est Neige, et en fait, tu évolues dans un nouveau projet qui s'appelle Dubwise Orchestra, c'est ça?
1: C'est ça, tout nouveau.
0: tu peux un peu présenter le concept du projet?
1: Oui, c'est tout nouveau. Là, les titres qu'on va entendre aujourd'hui, je ne les ai pas diffusés, donc je suis super contente. C'est un projet récent, avec mon instrument, qui est le violon alto. Et de par mon parcours, les sentiers des musiques actuelles, j'avais un grand penchant pour les musiques jamaïcaines. Et je me suis intéressée à beaucoup de courants musicaux, et notamment la dub. Et en fait, ça part d'une idée. J'ai acheté un contrôleur il y a 2 ans, contrôleur pour faire Selecta. Et en réponse de tout ça, j'ai rencontré le public. On m'a dit, mais il faut sortir le violon. Et du coup, est né le processus de création comme ça. Donc j'ai commencé à composer à la maison et à composer, enregistrer. Donc j'ai produit, enregistré tous les sons qu'on va entendre.
0: Et donc, en fait, l'idée, c'est d'être avec le violon dans une veine très classique et puis en même temps.
1: Voilà. En fait, moi, je viens de la musique classique. J'ai étudié la musique classique. C'est mon travail, c'est mon métier. Et j'ai aussi évolué dans différents projets de musique actuelle, notamment dans le rock. J'ai eu un groupe qui a tourné pendant quelques années. Et de cette expérience-là et de ces rencontres de musique, ce savoir de la musique classique, de la musique savante, je l'utilise. Et d'ailleurs, je fais des clins d'œil. Je reprends Schubert, je reprends que je tords et que j'amène sur un esprit dub électro. Avec des basses bien lourdes, c'est l'esprit de la dub. Et alors moi, c'est hyper intuitif. Tout ce que je fais, je le fais comme je l'entends. Et un travail d'écriture aussi pour la partie violon orchestrale. J'empile les instruments, je les enregistre un par un, comme un orchestre. J'écris comme si j'avais un orchestre en face de moi, un orchestre à cordes.
0: Et pour définir le dub ou la dub, je ne sais pas comment on dit, qu'est-ce qu'on pourrait dire?
1: La dub, c'est... Alors moi, je fais, comme le courant est aujourd'hui d'une manière actuelle, c'est le côté électro, donc j'ai des sons midi, je vais jouer sur les effets, je vais ralentir... On ralentit le tempo du reggae jamaïcain. Il y a toujours l'idée du skank, il y a toujours Et en fait, c'est marrant parce que quand je jouais la musique classique, dans la musique classique, il y a aussi un courant musical qui est la musique répétitive, Steve Waring, tout ça. Et souvent, j'entendais, et même parfois quand je jouais Debussy en orchestre, j'entendais des parties, je me disais, oh, qu'est-ce que ça sonnerait bien si on l'envisageait aujourd'hui avec les techniques de son qu'on a aujourd'hui. Donc c'est un peu ma démarche, voilà.
0: Alors le mieux, c'est peut-être d'écouter un premier titre. Je propose qu'on écoute Délivrance.
1: Oui, Délivrance.
0: On l'envoie, puis on l'évoquera ensuite.
1: Oui.
0: Et donc c'est Neige, donc dans le projet Dubwise Orchestra. Et donc on écoute le morceau Délivrance sur Radio Canu.

0: Neige dans le projet Dubwise Orchestra, donc c'était le titre Délivrance. Neige, on peut évoquer ce titre,
1: oui.
0: Comment il est né, quel est le propos, qu'est-ce que tu as voulu faire passer à travers ce morceau en fait.
1: Alors souvent, là, le processus créatif, ce qui s'est passé, ça part d'une réflexion, parfois d'une phrase poétique que j'ai pu lire quelque part, d'un état d'âme. Et pour le coup, là, pour ce morceau, c'était un état d'âme. C'était un état d'âme positif, parce que délivrance. Et du coup, voilà, ça part du mot. La composition part du mot. Enfin, en tout cas, de ce que je ressens. Et je voulais quelque chose de très doux. On l'entend, hein, c'est de très dans l'émotion. On est dans les cordes. Et on entend la texture orchestrale, quoi. On est dans un orchestre. Voilà, il y a plusieurs violons et alto. Je suis altiste, mais je joue le violon et l'alto. Et puis, on a ces basses bien lourdes qui sont aussi écrites, hein, et jouées. Jouées avec le clavier, pas une basse. Et voilà, il y a un choix de son, un choix de... Il y a eu un vrai travail là-dessus, une vraie réflexion. Comment le morceau devait évoluer dans le principe aussi de la musique dub.
0: Et là, en fait, pour s'imaginer un peu, t'as le fond dub qui est préexistant et après tu poses le...
1: Non, je le compose. Le rythme, je le compose.
0: Non, mais je veux dire préexistant, c'est-à-dire oui. Tu le composes, mais le violon vient à la fin, c'est ça que je veux dire en fait.
1: Oui, alors là, il est venu après. Ouais. C'est-à-dire qu'il y a effectivement cette base, je pars de la basse et du clavier. Voilà, du tempo aussi. Je cherche un tempo. Alors ça, c'est choisi le tempo. Alors, c'est souvent proche de la pulsation cardiaque, qui c'est ma manière de jouer. Et puis naissent les violons. Une partie. Voilà. Alors là, ça naît de manière intuitive. Je le joue de manière. Je ne le pense pas, je ne l'écris pas, la manière d'écriture savante. Après vient ce processus-là. Quand j'ai écrit la voix principale, la mélodie, là, je vais m'amuser avec les jeux d'écriture. De la musique.
0: Et pour présenter un morceau tel que celui-ci sur scène, comment ça se passe en fait ?
1: Alors comment ça se passe ? Le projet est très récent, donc ouais. je vais partir en résidence, mais j'ai quand même quelques dates. J'ai pu expérimenter aussi sur une action quelques morceaux. L'idée, c'est de jouer en direct les voix principales. J'ai le clavier MIDI aussi à côté de moi, qui me permet aussi parfois de reprendre le skank reggae. J'ai aussi le contrôleur qui me permet d'envoyer des effets comme une réverb, un delay sur une partie instrumentale. Et alors c'est comme je le fais et comme je l'envisage, c'est pas du tout traditionnel dans les musiques dub. Ils ont un équipement très spécifique. Moi, je suis partie de la musicienne que j'étais. Donc je joue l'effet, je joue plein de choses en fait. Et du coup, c'est là que ça devient intéressant aussi.
0: Et donc, oui, tu auras le violon sur scène.
1: Oui, j'ai le violon, bien sûr, j'ai le violon. Et c'est important parce que je sens aussi que c'est assez particulier sur des scènes de musique actuelle, mais même en règle générale, je le vois dans ma vie de tous les jours. Quand je sors l'instrument, tout de suite, il y a un côté un peu classieux.
0: Ouais.
1: Ah, tu joues.
0: Ouais, c'est un instrument très noble.
1: Oui. Puis le but, c'est de le jouer, et c'est lui qui appelle à l'émotion. Et c'est ma manière de jouer, d'ailleurs. J'ai pas un jeu dans la projection. Je vais chercher toujours l'émotion. D'ailleurs, souvent, je dis, c'est la voix de mon âme. Je chante pas beaucoup, moi. Je chante dans les chœurs. Je chante pas. J'ai pas eu. C'est mon alto qui chante. Voilà.
0: Et sur scène, quand tu as, les morceaux seront assez proches de ce qu'on entend.
1: Ah oui, complètement, avec la possibilité d'être allongé, tout ça, pour laisser aussi le live prendre en réponse avec le public, comment le public a envie de vibrer. C'est aussi le principe de ces musiques-là, c'est qu'on va faire tourner, on joue avec l'émotion du public. Donc ça, c'est l'avantage de ces musiques électro, qu'on peut tout un coup boucler, tiens, ça marche bien. Mais oui, ça sera joué. C'est très proche. En tout cas, le travail, pour moi, il est très important de retrouver le travail sonore, le son que j'ai là, cette identité sur scène. Et il y aura un travail avec une équipe technique sur la partie son et lumière, qui est aussi une partie artistique importante dans ces musiques-là.
0: Et pour les lumières, par exemple, comment c'est envisagé en fait, par rapport à cette musique-là
1: Alors, c'est vrai que souvent dans ces musiques-là, ce qu'on, dans la tradition du sound system, c'est les enceintes, il y a les platines. Finalement, c'est le public qui est plus enivré par la musique qu'ils observent les artistes. Moi, je vais faire un peu les deux. J'aurai une approche scénique quand même, c'est-à-dire jouer sur des plateaux où on n'entend pas être aussi que dans un endroit. Mais l'idée, c'est de voir l'instrument, de voir la main qui joue, de mettre ce violon au centre, et de me mettre au centre aussi, hein, sans égo, parce que les femmes aussi sont assez rares sur ces scènes-là. Donc pour moi, c'est important aussi d'exister dans ce domaine-là, quoi.
0: On écoute Des Amours.
1: Oui.
0: Et donc, c'est donc Neige pour le projet Dub Boys. Pardon, Dubwise Orchestra, et on est qu'on écoute le morceau Des Amours. 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

0: Neige, donc pour le projet Dubwise Orchestra, et donc c'était le morceau Des Amours. Même question que pour le précédent, on peut l'évoquer, comment il est né, quelle est l'intention de ce morceau, Neige?
1: Alors ça, c'est alors au-delà du titre qui est important pour moi, qui parle aussi d'un état d'âme. L'état d'âme, je pense qu'il parle à tout le monde et qui pour moi est souvent insupportable, le fait d'être plus aimé. C'est difficile quand ça arrive et c'est dur, pas forcément qu'en amour. Ça peut être un proche, un ami. Et c'est un sentiment très fort et très insupportable, en tout cas pour moi, mais surmontable. Donc le morceau, il est lumineux et
0: Oui, c'est ce que j'allais dire. Le
1: oui.
0: morceau est très,
1: Ouais,
0: plutôt dans la vie, quoi.
1: oui, c'est ça. C'est-à-dire que c'est vraiment, c'est vrai que il m'a fait du bien ce morceau. C'est un moment où peut-être, je crois que j'avais un chéri qui m'avait abandonné. Enfin bon. Et en fait, j'ai moi dans ma vie, et puis je le vois beaucoup chez les enfants, parce que les enfants c'est important. Je travaille beaucoup avec les enfants en musique. C'est la puissance et de l'énergie de la vie. Et c'est aussi quelqu'un qui m'a appris ça, quelqu'un de très proche de moi, une poétesse. Et je l'ai écrit dans ce sens-là, cette puissance de la vie aussi. Il y a d'autres retours parfois. Et la musique, comme je l'ai envisagée, comment je l'ai écrite, cette énergie qu'on a dans les violons, ça soigne ce désamour. Et il est chouette ce morceau parce que c'est aussi force de mon expérience d'orchestre et de quatuor, de musique d'ensemble. Je suis passionnée. J'ai toujours joué avec les autres. Et c'est des clins d'œil à des grands compositeurs que j'ai beaucoup aimés, comme Mozart, comme dans la musique romantique aussi. Il y a une façon assez classieuse. Je le joue comme on pourrait jouer dans l'orchestre de Mozart, mais en même temps, il y a un côté romantique, le romantisme de Brahms. Et c'est un hommage à ces. Alors j'aurais bien aimé avoir des référentes féminines, mais à ces grands-pères de la musique classique, quoi. Et donc on a pareil avec cette cellule qui se répète, qui revient, et qu'on pourrait écouter pendant des heures. C'est ce qui m'arrive parfois avec Mozart. Voilà.
0: Oui, on peut parler de tes références. Tu t'en as parlé là, mais qu'est-ce que tu as beaucoup écouté? Donc, qu'est-ce qui a bercé ta vie d'auditrice et de musicienne?
1: Alors moi, je commence la musique par hasard à l'âge de 6 ans, grâce à des dispositifs d'État qui existaient et qui donnaient la chance aux enfants, à tous les enfants, de pouvoir faire une activité sportive, artistique. Et j'ai eu la chance de faire partie d'un projet CHAM, une classe horaire aménagée musicale. J'ai rencontré quelqu'un de très important, c'était le directeur de mon conservatoire. Moi, là d'où je viens, la musique classique, on l'écoute pas. Et je la découvre en la jouant dans l'orchestre. Moi, je découvre Mozart pour la première fois de ma vie. Moi, j'ai mes amis qui étaient étudiants en musique aussi, qui, eux, ont décédé. Mes parents n'ont pas forcément les moyens. Et puis, on n'a pas les plateformes qu'on a aujourd'hui à l'époque. Et je découvre Mozart en le jouant dans l'orchestre. C'est incroyable. J'ai mon instrument et je me dis, waouh, ouais, on va jouer ça, on va jouer ça. Donc j'étudie la musique classique dans des conservatoires à Bourgoin et à Chambéry, je passe des diplômes, je m'intéresse aux musiques d'ensemble, j'ai joué en orchestre pendant longtemps, musique classique, et parallèlement, j'aime la vie alternative en musique, je suis bénévole dans un lieu de diffusion dans l'Isère, et je découvre les musiques alternatives, le rock, une autre façon d'être libre aussi pour moi, parce qu'on a cette musique classique qui cadre beaucoup et qui m'a fait du bien. Puis il y en a, je vais dans un endroit où ouah, je peux être moi-même. Et je rencontre aussi, il y a une rencontre importante, c'est mon groupe Les Migrants,
0: Oui.
1: avec qui j'ai tourné. Et là, c'est une expérience incroyable. C'est un projet fort, d'ailleurs, qui marque encore les esprits. On ne joue plus depuis environ 10 ans, mais on en parle beaucoup. On m'arrête dans la rue, hein. Dans l'Isère, on m'arrête. Ah, c'est toi la violoniste? Des jeunes, des moins jeunes. Et c'est drôle. Et en fait, cette expérience-là. Puis dans mon groupe, dans Les Migrants, il y avait cette énergie de vivre la poésie. tout ça, en fait, c'est fort de cette expérience-là que je rejoue aujourd'hui. Je deviens, voilà, je passe le relais.
0: Et donc, ouais, donc musique classique et on peut dire une veine rock également.
1: Ouais.
0: Et puis donc le dub, c'est arrivé.
1: En fait, j'ai toujours aimé le reggae.
0: Ouais.
1: Et puis en plus, dans les années 2000, il y a un groupe lyonnais incroyable qui arrive, enfin c'est étonnant, qui revoit le dub d'une autre façon, qui n'est pas le dub jamaïcain, c'est Hightone.
0: Ouais.
1: Et ces sons sont incroyables, je me souviendrai toute ma vie, j'étais bénévole sur un concert, j'entends dans la salle, ils sont en train de caler le système, et j'entends un titre de Hightone, et je me dis, waouh, ouais, c'est quoi ça ? Avec ce rythme lent et tout ça, et avec tous les procédés qu'on a de techniques, d'effets, les delays, les choses comme ça, le sample d'instruments, de voix. Et d'ailleurs, c'est cette expérience-là d'écoute qui m'amène à... On entend le violon avec des effets, des delays qui jouent. Et ouais, c'est comme ça que ça vient chez moi. C'est tout ce mélange-là.
0: On peut poursuivre en écoutant Mary Young Unfair, c'est ça ?
1: Oui, alors ça, c'est un projet que j'avais, alors que j'ai enregistré avant, parce que voilà, je joue de l'alto, et c'est dans mon savoir artistique, à la musique traditionnelle. Et là, c'est un traditionnel écossais qui parle d'amour. Et c'est l'alto dans son état brut. Et encore une fois, je suis actrice, tout ce qu'on entend, c'est enregistré et joué par moi.
0: On écoute donc Neige sur Radio Canu. C'est parti.

0: Neige, donc avec le titre Mary Young and Fair, c'est ça ?
1: Oui, c'est ça.
0: Tu veux évoquer ce titre, Neige ?
1: Oui, ça part, c'est l'élan créatif que pour le projet Dubwise. Il part de ça, c'est-à-dire que bah, j'ai mis, après les migrants, j'ai mis des choses entre parenthèses, parce que je suis devenue maman. Quand on est maman, bah, on peut pas moins aller sur scène, et je le regrette pas. Et cet élan créatif, il part aussi de cette aventure de maman aussi. De se dire, j'avais besoin de rejouer, et en écho avec ce que je vivais aussi à l'époque, et de partir sur un projet en solo, pareil, jouer du violon un peu de partout. Et là, pour le coup, je jouais pour des cérémonies, des choses comme ça. Et je suis partie en studio enregistrer, je remercie mon ami Ben d'ailleurs. Là, c'est une capta en studio. Et ce morceau, ça fait partie aussi de l'histoire artistique. C'est-à-dire que j'étudie la musique classique, mais dans la musique classique, on fait des clins d'œil. Par exemple, Bartok et la musique traditionnelle de roumaine, par exemple les danses roumaines et les danses irlandaises m'intéressent. La musique, alors c'est pas ma technique de jeu, mais ça me plaît. Et du coup, je trouve ce morceau qui est absolument sublime, qui est un morceau libre, enfin c'est un morceau trad. Hein. Et du coup, je décide de l'enregistrer, de le réinterpréter, de ralentir le tempo, voilà.
0: Et donc, et ça, en fait, ce qu'on écoute depuis le début, c'est disponible sur des endroits, sur Internet
1: ou... Alors, je vais diffuser ça dans un premier temps sur mon SoundCloud. Qui est en lien sur ma page Facebook. Et dans un deuxième temps, c'est bien évidemment de diffuser ça sur les plateformes de streaming type Deezer, des choses comme ça.
0: Et donc pour écouter le SoundCloud, il y a notamment les titres de Les Migrants dessus.
1: Oui, il y a les titres de Les Migrants.
0: Pour trouver le SoundCloud, on le répétera à la fin. Mais...
1: Neige, vous appelez Neige. Ouais.
0: Le temps passe, le temps avance. Oui. Je te propose... Ah oui, non, on peut évoquer aussi, j'allais manger la question, le visuel de Dubwise Orchestra. Donc on voit, c'est toi qu'on voit de dos, avec un violon. Il y a un jeu de lumière, et t'es dos nu. Hein.
1: Oui.
0: Et on a l'impression que c'est la forme du violon aussi.
1: Oui.
0: Le violon et ton corps de dos se fondent.
1: Exactement. En fait, il y a plein de références. Je suis très contente du travail réalisé par Rémi. Rémi qui est photographe professionnel. Et puis, en fait, on avait déjà travaillé ensemble. Et je lui parle toujours de mes références un peu artistiques, j'en ai. Et notamment, il y a cette photo de Man Ray très connue, de la femme violoncelle. Qui m'a toujours que tout le monde m'a envoyé parce que voilà, j'ai mes amis qui voilà, et que je trouve ce dos magnifique. Quelle belle idée, qui est une technique de photographie à l'époque qui devait être, je sais pas s'il a pas dessiné les ouïes par dessus. Il y a aussi une petite référence à Dali, j'ai le visage sur le côté, et puis même dans la lumière, le photographe est allé là-dedans, qui a d'ailleurs, c'est une photo qui a été finalement très peu retouchée. C'est là où je vois l'artiste, c'est-à-dire qu'il a fait une installation lumineuse. Il a joué avec ses lumières dans mon dos. On m'a parlé des cordes, comme s'il y avait des cordes dans le dos. Et ce violon couché sur moi, comme un compagnon de... Parce que ce rapport-là aussi que j'ai avec la musique, souvent on me dit « Ah, c'est de la passion ». Mais non, c'est pas de la passion, c'est indispensable. Mmh. Moi, j'ai le violon sur l'épaule depuis que je suis gamine. Et c'est au-delà de la passion, c'est... quelque chose qu'on peut aimer et pas aimer. C'est pour ça que pour moi j'ai du mal, en tout cas c'est ma façon de le voir. Et c'est ce compagnon que j'ai un peu personnifié, mais qui m'a sauvé la vie. Sans ça, je pense que ma vie aurait été compliquée. Et donc cette photo, il y a ces références là et les références de couleurs de Dali que j'aime beaucoup. Et quand il peint sa muse, sa femme, on a toujours ce bas du visage un peu sensuel, et c'est ce qu'il a réussi à prendre. On voit le côté de ma joue légèrement. Et pour moi, il y a deux lectures. Et il y a cette lecture aussi du dos nu, de la mise à nu. C'est très compliqué aussi, le rapport au corps. Et je me suis dit, allez, on y va, quoi. C'est comme ce projet, d'ailleurs, qui est une mise à nu, puisque je crée vraiment. Alors d'habitude, sur les projets, je collabore. Bien sûr qu'il y a un ensemble créatif, mais là, c'est vraiment, ça part d'une... d'une partition écrite, quoi.
0: On peut poursuivre en écoutant Mixbus, Mixbus Phoenix Cohen, c'est ça?
1: Alors, non, c'était mal écrit. Ah. C'est Leonard Cohen, Alléluia, qui était enregistré toujours au studio. Donc c'est l'avant-projet Dubwise. C'est quand je reprends le violon en me disant, allez, on va faire quelque chose. Et j'ai fait un cover de cette chanson, et qui plaît beaucoup, et que j'ai eu l'occasion de jouer dans différents endroits. Et voilà.
0: On écoute cette neige, donc, là, avec une relecture du morceau Alléluia de Leonard Cohen.

0: Neige, donc, avec qui revisite donc le titre Alléluia de Leonard Cohen. Alors, pourquoi avoir choisi ce morceau et pourquoi lui avoir donné cette couleur-là, en fait?
1: Alors, c'est un morceau connu et assez, je dirais, mystique pour moi, même si ça s'appelle Alléluia, mais c'est pas ça, c'est au-delà de ça, c'est un air qui apaise. Et d'ailleurs, j'ai eu l'occasion, malheureusement, de jouer pour célébrer la vie, mais aussi pour dire au revoir. Et en fait, donc je le joue à l'alto, et l'alto est proche de la voix, et je trouve que ça lui va tellement bien. Tellement bien que voilà, c'était évident de le reprendre, et ça faisait partie d'un des morceaux que je jouais souvent quand on me dit « Ah, tu veux pas jouer un truc ?» Donc je me suis dit « Tant qu'à faire, autant l'enregistrer. »
0: Et Leonard Cohen, c'est un artiste que t'as, enfin, plus globalement, que tu as pu écouter
1: Non, pas. C'était vraiment pas. Alors, j'adore sa version,
0: ouais. Mais
1: non, pas particulièrement. C'était pas. C'est pas la musique que j'écoutais. Et souvent, d'ailleurs, c'est pas un problème pour moi hein, d'aller vers des endroits. Alors, certains artistes, je les jouerai pas. Mais non, c'était vraiment la chanson qui m'a accroché, quoi.
0: Alors, depuis 10h, vous écoutez musique, etc., comme tous les dimanches de 10h à midi, depuis 10h à des poussières, donc je suis en compagnie de l'artiste Neige. On a écouté des titres de son projet Dubwise Orchestra.
1: C'est ça.
0: On va se quitter sur un dernier morceau, mais avant, donc pour ceux qui écoutent depuis 10h à des poussières, qui voudraient te suivre... être en contact avec toi
1: sur les réseaux, donc j'ai une page Instagram Neige Dubwise, où d'ailleurs je vais diffuser le visuel aujourd'hui.
0: Qu'on a évoqué un peu plus tôt dans l'émission.
1: Voilà. Et d'ailleurs, je remercie énormément Rémi pour la photo et Nico pour la conception graphique. Et donc, on peut me retrouver sur Instagram Dubwise, Neige Dubwise, et sur Facebook Neige. Voilà. Et puis sur scène. J'ai une date le 27 juin, Vaumilieu, 4 juillet à Aix-les-Bains en festival, 10, 11, 12 en festival aussi à Crémieux, pour dévoiler le projet sur scène.
0: Donc Instagram, Facebook, il y a un SoundCloud, comment on dit ?
1: SoundCloud, Neige, et d'ailleurs il y a le lien sur le Facebook. Voilà.
0: Donc Neige, merci beaucoup.
1: Merci beaucoup.
0: On va se quitter donc sur le morceau Poussière d'espoir.
1: Oui.
0: Tu veux, donc ça c'est un autre projet.
1: Alors il était important pour moi de rendre hommage parce que tout ce qu'on a entendu jusqu'à maintenant, ça a été ma nourriture avant, ça a été mon groupe de cœur. D'ailleurs le papa de ma fille était musicien et compositeur aussi dans le groupe. Et ce morceau il est beau, il résonne en moi encore plus aujourd'hui. À l'époque je le jouais mais d'une autre façon. Poussière d'espoir, ça parle de la mort et je porte une attention particulière à ce texte que notre poétesse avait fait. Et la mort, souvent, n'en parle pas dans cette façon de l'écrire. Je trouve qu'elle parle d'odeur, elle parle de la séparation d'être cher. Et il est puissant ce morceau et c'est important de moi de rappeler là où d'où je viens et puis surtout de rendre hommage à travers ce morceau à tout ce que j'ai vécu avec ce groupe et c'est ce qui me nourrit aujourd'hui.
0: On écoute donc Poussière d'espoir sur Radio Canut.

0: Voilà, donc Neige, dans le cadre de son projet Les Migrants, donc c'était le titre Poussière d'espoir. Voilà, donc Neige, merci beaucoup.
1: Merci, merci à toi de m'avoir invité et dans ce lieu incroyable de Radio Canu, c'est chouette. Merci beaucoup.
0: C'était un plaisir. 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À noter qu'il y a entre autres également une page Facebook de l'émission qui s'intitule Radio Canu Musique, etc. Et donc Neige sur Facebook et Neige Dubwise Orchestra sur Instagram.
1: C'est ça.
0: Voilà, Neige, merci beaucoup, à très bientôt.
1: À très
0: Donc,
1: bientôt.
0: et donc je vous envoie bout de générique d'identifiant de l'émission. Et dans quelques minutes, on se retrouve avec le groupe de Stoner Instrumental Jaïs, juste après un bout de générique.

0: Voilà, musique, etc. Une émission musicale de Radio Canu en direct le dimanche de 10h à midi. C'est la deuxième partie, il est 11h02 et donc je suis en compagnie dans les studios de Nico et de Cyril. Donc Nico le guitariste et Cyril le bassiste du groupe Jaïs. Nico, Cyril, Jaïs, bonjour et bienvenue à Radio Canu.
1: Eh bien le bonjour.
2: Merci, bonjour.
0: Donc on va écouter un peu rapidement un premier morceau pour voir à quoi ressemble votre musique, mais avant, peut-être partant du principe que tout le monde ne vous connaît pas, faire une présentation de Jaïs. Ça fait combien de temps que le groupe existe? Quel en est son propos?
2: Tout à fait, donc Nico et Cyril, on a une quarantaine d'années maintenant, on est de Lyon, et Jaïs c'est un trio de stoners alternatifs, donc et accessoirement instrumental, donc sans chant.
1: Tout à fait.
0: On peut définir ce que c'est le stoner pour ceux qui...
2: C'est l'évolution du rock un peu plus gras, un petit peu plus fuzzy, un petit peu plus... Il y a quand même une grosse influence des années 70 qui est revenue avec du doom aussi, un petit peu, des choses comme ça, plus fat comme on pourrait dire.
1: En gros c'est du gros son et des gros riffs, pour résumer rapidement.
0: Et le choix de ne pas mettre de chant, c'est la question un peu bête, mais on peut se poser.
2: On y reviendra, mais c'était aussi un challenge, quelque part, d'arriver à trois, en trio, en power trio, d'avoir un discours intéressant pendant tout un set et tout un album potentiel.
1: Ouais, puis il y a une vraie démarche autour de du travail de la texture du son, donc c'est vrai qu'on se disait qu'on avait plutôt envie de mettre en avant des climats et de développer des histoires vraiment par la musique et pas forcément mettre du chant par-dessus nos compos.
0: Alors je vous propose, le mieux c'est peut-être d'écouter un premier titre, je vous propose qu'on écoute Can You See, c'est ça?
2: Tout à fait, le premier morceau du EP, l'ouverture.
0: Et donc c'est Jaïs sur Radio Canu. On écoute un premier titre.

0: Jaïs donc sur Radio Canu avec le titre Can You See. Vous voulez évoquer ce titre, Jaïs, comment il est né, qu'est-ce que l'intention de ce titre?
1: Ouais, alors on aime bien le mettre en premier. C'est donc le morceau, comme le disait Nico tout à l'heure, qui ouvre le premier EP qu'on a sorti il y a quelques mois maintenant. On a le sentiment que c'est un titre qui définit bien notre univers et qui tend par le côté gros son, riff dont on parlait tout à l'heure, et en même temps entre passage un peu lourd et dense et parfois un peu plus plus relevé rock'n'roll,
2: aérien aussi. Alors on va pas jusqu'à psychédélique, mais en tout cas quelque chose de plus subtil accessoirement de temps en temps.
1: On a l'impression que la palette est complète quoi sur ce titre là. Après peut-être que ça m'évoque aussi l'historique du groupe, parce que ce qu'on n'a pas dit tout à l'heure, c'est que Jaïs en tant que tel, c'est un projet qui a maintenant un an ou deux.
2: 2023, on a mis sur la page Facebook.
1: Voilà. Oui. Mais en fait, c'est un projet qui est né de la renaissance d'un groupe qu'on avait fondé avec Nico aussi il y a plusieurs années maintenant.
2: 2008.
1: Voilà. Ça commence à dater. Et en l'occurrence, ce morceau-là qu'on vient d'écouter, on le jouait déjà à l'époque, on avait déjà bossé dessus.
2: On l'avait même déjà enregistré à peu près à l'identique d'ailleurs, déjà en instrumental,
1: ouais.
2: Donc en 2011, juste avant d'arrêter. C'était un side project avec... Alors à l'époque on était d'abord quatre, c'est pour ça on avait un chanteur, puis bon... on a dû séparer du chanteur Eric, je te passe le bonjour d'ailleurs. Et c'est comme ça qu'on est resté en instrumental et on s'est rendu compte que ça marchait pas trop mal. Et donc Can You See faisait partie de ce package de souvenirs remis au goût du jour.
1: C'est ça.
2: Et du coup, il y en a la moitié des morceaux qui sont qui sont basés sur des morceaux de cette période-là et la moitié des autres morceaux de notre set qui sont des nouveautés. Voilà.
0: Votre set dure combien de temps? Il y a combien de titres?
2: 45-50 minutes, c'est ce qu'on nous demande en général. Et il y a 7 titres, 8 quand on a un rappel.
1: On n'a pas beaucoup de morceaux, mais on a des morceaux longs. Ça fait partie du concept aussi et des habitudes du monde du stoner.
2: Voilà. Et encore 5 minutes, c'est très, très acceptable dans le stoner, c'est même très, très court.
0: Et la composition pour un morceau tel que celui qu'on a entendu, comment ça se passe? Vous partez de quoi en fait pour...
2: Alors celui-là, c'est souvent un riff, un motif répété, guitare ou basse. Et puis celui-là, je pense qu'il s'est développé pendant des répètes, dans l'interaction. Et il se trouve que celui-là, quand on l'a enregistré, à un moment donné, il faut figer. Donc on a écrit quelque chose pour que ce soit avec des montées, avec de la dynamique, avec des passages plus calmes. Et quand on se dit tiens ça sonne, ça correspond, on s'ennuie pas, c'est qu'on est pas mal.
1: Ouais, c'est ça, la base c'est souvent plutôt un riff apporté par Nico et la guitare qui est quand même l'élément central dans le projet. Et puis après nous on brode, on bidouille pas mal avec les sons, notamment moi j'ai pas mal d'effets pour un bassiste, on va dire.
2: Oui.
1: et puis après c'est bosser la dynamique à trois quoi. Et ça me fait peut-être parce qu'on l'a, les auditeurs les plus fins l'auront peut-être remarqué, mais ça me permet d'évoquer le mixage de ce morceau-là où il y a aussi pas mal de petits rajouts qui ont été apportés par la personne qui a mixé le titre et qui nous a permis aussi de finir de construire le morceau tel qu'on le présente en live. Voilà, peut-être pour le citer.
2: Oui, on le citera parce que de toute façon ça fait partie des choses qu'on voulait raconter, mais tout à fait, il y a eu aussi cette dernière étape de composition où quand on a fait avec le EP comme tu le disais, il y a eu plein de couches de guitare et on se dit qu'est-ce qu'on tire de ces couches de guitare pour jouer en live et garder la meilleure version tout simplement, la plus efficace, celle qui on espère plaît le plus.
0: Et c'est important qu'il y ait une personne extérieure qui ait un regard comme ça sur votre...
2: Alors,
0: c'est nécessaire ou...
2: C'est pas un regard parce que mine de rien on a notre vision Cyril et moi très claire, mais c'est plus un apport, enfin des propositions, voilà, c'est des propositions qu'on accueille avec plaisir parce qu'Adrien de Mono Eco Studio qu'on recitera tout à l'heure nous a fait des propositions super sympas Et du coup, c'est nous qui disons, bah, c'est particulièrement cette proposition-là qui nous convient. Donc avoir des propositions extérieures, c'est toujours super sympa. Ouais.
0: On peut poursuivre en écoutant Kingston.
2: Kingston, qui est avec le deuxième morceau du EP. Alors c'était, en plus, on trouve que ça marche bien dans ce sens-là. Donc, donc voilà.
0: Et donc c'est Jaïs sur Radio Canu. On écoute donc Kingston.

0: Jaïs, donc sur Radio Canu avec le titre Kingston, donc ça c'est le deuxième extrait de l'EP, c'est ça?
1: Oui, tout à fait, c'est bah, le deuxième morceau de l'EP, et en fait bah, ça illustre bien justement un petit peu cette dualité des compos entre bah, les anciennes, encore une fois comme on expliquait, qui datent de la fin des années 2000, et puis bah, celui-là qui a donc été composé là plus récemment, et qui en plus a donc été mixé par, donc on le recite, Adrien de Mono Echo Studio, et du coup bah voilà, ses propositions, le mixage du morceau, à faire sortir par exemple une suite de guitares qui ont fait évoluer bah, mes guitares en live, et alors pas trop la basse, parce que la basse
2: c'est déjà bien calé,
1: surtout
2: et
1: la
2: bien
1: fin,
2: fourni.
1: Façon, voilà. Surtout la fin, de toute façon, c'est la ligne de basse qui drive le truc. Donc voilà, par exemple.
0: Pour, oui, on peut approfondir pour l'enregistrement, comment vous avez travaillé
1: Eh ben, du coup, on a enregistré donc un EP de 4 titres qu'on a sorti à la fin du mois de novembre, là, 2025, qui s'appelle Echoes from the Past. Qui est donc bah, dispo sur Bandcamp, sur toutes les plateformes que vous aimez, et on a sorti aussi, c'était un peu notre kiff, hein, on a pressé un vinyle de couleur trans-orange en 150 exemplaires. On nous a demandé de les numéroter, mais on l'a pas encore fait, donc, voilà, et on est très content aussi parce qu'on a fait un artwork, donc la pochette qui par un graphiste bah, d'ailleurs lyonnais qui s'appelle Romain De Félix, et à l'époque de l'IA on était content aussi de bosser avec quelqu'un bah, qui nous a donc on a acheté la licence entre guillemets de d'exploitation, voilà, c'est
2: sur une création qui était déjà existante, ouais, mais qui a bien collé à l'univers,
1: ouais, ouais.
0: Et donc l'enregistrement concrètement, comment ça se passe pour Jaïs?
2: En fait il y a beaucoup de DIY dans Jaïs, hein, et on a été en capacité assez autonome d'enregistrer, pour être tout à fait honnête, ça s'est fait dans notre local de répète,
1: dans notre garage comme je dis,
2: ouais. Et bon, après on a la chance d'être à une époque aussi, on dit ça parce que comme le disait Nico tout à l'heure, on n'est plus forcément les plus jeunes de la scène rock du moment, mais on a connu un temps où c'était complètement pas impensable, mais complexe d'imaginer de faire ce qu'on fait aujourd'hui avec un simple ordinateur, quelques paires de micros, alors j'avoue
1: et
2: que
1: quelques compétences.
2: Et voilà, c'est ce que j'allais dire, c'est que on a quand même la chance d'avoir là pour l'enregistrement pour le coup à trois, mais surtout aussi Nico qui a pas mal de notions d'enregistrement,
1: d'enregistrement, oui, mais de placement, de réflexion par rapport à qu'est-ce qu'on met à quel endroit, quel type de son, etc. Donc c'est vrai qu'on a un petit peu d'expérience qui nous a servi. Et ce qui bah, surprend globalement un peu quand on nous dit mais vous l'avez enregistré où, bah, dans notre garage. Et après on est passé par un mec pro qui bosse très bien et on...
2: juste pour le mixage, ouais, on lui envoyait les pistes. Alors après c'est le luxe de cette version là, c'est que justement ça nous a laissé le temps de vraiment réfléchir aux différentes parties, à ce qu'on pouvait proposer. On a fait les en fait on s'est permis un temps d'enregistrement qu'on n'aurait jamais pu avoir dans aucun studio. Donc on a plutôt misé sur le temps de faire les choses bien plutôt que les conditions.
1: Bah c'est ça, en plus comme on faisait une session toutes les semaines à la place d'une répète, on finalisait une partie, une série de prises guitare, j'avais une semaine pour réfléchir, pour rejouer dessus, pour construire, faire des propositions, et je revenais la semaine suivante et voilà. Donc c'est vrai qu'on était, on n'était pas dans l'urgence quoi, qu'on peut avoir effectivement quand on est en studio où on paye chaque journée et il faut optimiser les 8 ou les 10 heures qui sont payées quoi.
0: Après il peut y avoir un piège, c'est en fait le morceau, un morceau qui se termine jamais, parce que surtout dans cette musique là vous pouvez à chaque fois, j'imagine, pas comme ça que vous décidez que le
1: Cyril a toujours une façon de dire à la fin des morceaux qui sont efficaces ou à la fin des prises, il fait bon et maintenant on se casse. Il y a ce côté, ça y est, on y est, c'est bon, alors c'est pas la bière nous appelle mais on n'est pas loin quoi. Et c'est bon, on a atteint le truc, et effectivement ça fait du bien d'avoir toujours quelqu'un, moi qui peut vouloir rajouter encore et que bah, ils disent non, non, c'est parfait, on s'arrête là et voilà, on forme un une bonne équipe.
2: Mais t'as complètement raison, hein. Moi je partage ce truc de et ça pourrait être une forme de d'antise de se dire ça pourrait être infini quoi. Mmh. Alors, le luxe du temps des fois peut devenir effectivement presque ce qui va pénaliser le projet. Donc ouais, faut arriver à trouver ce mix là, mais j'ai l'impression qu'on a un équilibre qui correspond à notre musique, qui correspond à notre façon de faire. Et bon, on en reparlera peut-être au cours de l'émission, mais nous on est plutôt dans l'optique de renouveler cette méthodologie là plutôt qu'autre chose dans laquelle on se retrouve quoi.
1: Après, c'est sûr que c'est beaucoup moins immédiat hein, quand on a commencé les prises en janvier. On a commencé le mixage, on va dire, entre mai. On a envoyé au mastering en juillet. On a envoyé au pressage dans la foulée, début août. Et on a sorti le EP en novembre. Hein, donc c'est un projet, voilà. On prend le temps, c'est du DIY. Mais effectivement, voilà, on a un autre sens, une autre relation au temps, quoi.
2: Bah on est dans le luxe aussi où on a conscience qu'on n'est pas méga attendu non plus, donc on se permet de s'accorder ce temps-là.
0: Jaïs, le nom du groupe, je n'ai pas posé la question. Ça vient d'où ? C'est un peu énigmatique. Quoi.
1: Ah oui, alors en plus, on nous demande souvent la prononciation et pourquoi. Alors,
0: je dis Jaïs depuis le début.
1: Bah, c'est très bien. moi, je reprends personne. Alors, bon, nous, on nous dit Jaïs, mais peu importe. Jaïs. En fait, bah, l'ancien groupe, dont on parlait, qui a été actif plus ou moins entre 2008 et 2011, a eu plusieurs noms aussi. Il y a eu entre autres Jesse Resnick, qui est devenu Jess, etc. Et quand il a fallu créer ce nouveau groupe, en cherchant un peu, il y a Jaïs qui est sorti. Et comme alors c'est ma proposition qui pose problème souvent parce que du coup le tréma est pas placé au bon endroit, moi j'ai proposé de mettre le tréma sur le A, comme on avait vocation à être un trio, ça faisait les trois points, les deux du A et celui du I. Et pour le coup, y a pas mal de références avec des trémas comme ça. Alors, par exemple, pour citer quelque chose des années 70, Blue Oyster Cult, où il y a un tréma sur le O. Spinal Tap, où on arrive quand même à avoir un tréma sur le N, hein, ce qui est complètement impossible à faire. J'ai essayé de le taper, on n'y arrive pas. Et puis, par exemple, des groupes lyonnais avec qui on a joué récemment, Prey, avec un tréma sur le Y, et qui, voilà. Donc, il y a un petit peu ce côté référence.
2: On est dans les codes de l'esthétique aussi, ouais.
0: Je vous propose qu'on écoute Grand Torino, c'est ça ?
2: Avec plaisir.
1: Issu de la live session 2024, pour le coup, qu'on va détailler après, qui du coup a un son un petit peu plus rugueux, mais
2: c'est du live.
1: C'est du live.
0: On écoute donc Jaïs sur Radio Canut.

0: Jace, donc sur Radio Canu avec le titre Grand Torino. Vous voulez évoquer ce titre, Jace?
1: Comme on le disait, donc là c'est une live session, c'est un des premiers morceaux qu'on a enregistré au moment de, on va dire, la reformation du projet, en se disant on avait besoin d'une carte de visite pour pouvoir présenter notre musique, et on a choisi donc d'enregistrer ce titre là en live et de le capter en vidéo, donc vous pourrez le retrouver sur notre page YouTube notamment, avec un autre titre. Et voilà, c'est un morceau qui pour moi est contrairement à ce qu'on a écouté jusqu'à présent, peut-être un peu en marge du reste du set, qui évoque aussi d'autres univers de notre musique, des passages, alors prog c'est peut-être un gros mot, mat aussi, mais y a un peu plus de choses décomposées, donc c'est un titre en tout cas qu'on aime beaucoup jouer, avec lequel généralement on termine nos lives.
2: Tout à fait, c'est le fameux morceau où à la fin on se casse.
1: Voilà, c'est ça, c'est un peu notre dernier exutoire avant de rentrer chez nous, comment dire.
2: Ouais. Et du coup, ouais, la live session était super intéressante. Là aussi, alors c'était fait dans notre garage, hein, pour le coup, à proprement parler, vu qu'on a aussi fait les vidéos dans le grand garage de Cyril, mais Cyril a la chance d'habiter un peu à la campagne, donc c'est pas la taille des garages lyonnais. et c'était un super projet, effectivement, de faire d'un enregistrement live où, pour le coup, bah, il y a... Alors, très peu de filets, hein. On peut refaire des prises, se réenregistrer plusieurs fois pour choisir les bonnes, mais c'est surtout que voilà, il n'y a qu'une seule couche de guitare, il n'y a qu'un mix à plat, hein, comme on dit, c'est un mix live, hein, donc
1: c'est l'énergie qui compte, quoi.
2: Voilà. Et c'était très cool aussi de travailler un peu pour voir, pas le jeu de scène, mais en tout cas l'énergie qu'on arrivait à passer visuellement, et ça met à l'aise, parce qu'on a fait ça avant nos premières dates. Ça met à l'aise pour voir ce que les gens vont voir et potentiellement apprécier. En tout cas, c'est l'idée, quoi.
1: Carrément.
0: Et justement, la scène, quand on vient voir Jace en concert, qu'on assiste... vous l'avez dit, vous jouez environ 45 minutes.
1: Ouais, c'est ça. Je sais pas si on est les mieux placés pour répondre à cette question.
2: Non, peut-être que pas, non.
1: Ce à quoi on a envie de donner aux gens.
0: Ce que vous proposez, en tout
1: cas. Ouais, on essaye de construire un set assez dynamique. On est beaucoup attaché, on en parle depuis tout à l'heure, dans la musique, dans notre façon de créer, mais aussi dans la vision globale du concert, à ce qu'il y ait une vraie dynamique. On a conscience que être un groupe sans chanteur, sans lead ou chanteuse d'ailleurs, est un parti pris, donc il faut arriver à capter les gens, arriver à ce que on ne s'ennuie pas, et ben ça, nous on essaye de pallier à ça en jouant justement avec des passages plus calmes, des passages plus lourds, à un moment ça, on met un petit peu plus d'énergie, donc on essaye de créer des climats en fait vraiment sur chaque morceau, tout en ayant un travail, je pense, assez soigné du son, qui fait que a priori, pour quelqu'un qui est sensible à ces esthétiques musicales, on ne devrait pas trop s'ennuyer. Je l'espère, en tout cas.
2: Et c'est un petit peu en ça qu'on est un peu à côté de la scène stoner classique. C'est pour ça qu'on se définit comme stoner alternatif. Alors, ça ne veut pas dire grand-chose en soi. Mais là où je recite Prey, qui est un excellent groupe lyonnais qui n'a plus rien à prouver, et qui est plutôt ce côté heavy psychédélique, où ils vont faire pendant 10 minutes un truc qui monte en puissance, mais on est sur quelque chose qui est assez alors répétitif, mais dans le très bon sens du terme, et qui va apporter une sorte de trip. En fait, on trippe pendant... Voilà. Et nous, par choix ou parce que c'est ce qui nous est le plus confortable, on est plutôt sur quelque chose où il y a une succession de plusieurs ambiances qu'on trouve assez comparable à la scène des années 90, que ce soit Radiohead ou des choses comme ça, où on ne fait pas des longs morceaux avec des montées, on en a quand même voire deux.
1: Un ou deux titres comme ça, ouais.
2: Mais c'est pas notre carte de visite principale, quoi.
0: Et dans quel état on est quand on joue cette musique-là, quand on est sur scène et qu'on joue cette musique?
2: On transpire.
1: Bah, on essaye de mettre beaucoup d'énergie quand même, donc j'espère que ouais, physiquement on voit qu'on est impliqué dans nos morceaux, qu'on vit chacun des riffs et chacun des passages complètement. Donc en fait, nous, ça nous fait aussi, c'est ce qu'on aime dans ce concept, c'est qu'on voyage aussi avec les gens dans nos titres. Donc l'enjeu, c'est d'arriver à partager ce voyage là et de faire en sorte que le public imagine aussi des choses en même temps que nous, avec nous. C'est pour moi un des avantages de ne pas avoir de texte aussi, c'est chacun met un peu les images qu'il veut derrière
2: la liberté de...
1: voilà.
2: Et là aussi, on fait une super équipe, en particulier avec Cyril. C'est-à-dire que lui, il est beaucoup plus dans la communication, dans le regard. Il bouge très très bien sur scène. Je lance des fleurs, sans doute pas assez, donc j'en profite là, qu'il y a du monde. Il est vraiment dans la communication. En plus, c'est lui qui a le micro pour parler, pour présenter les titres, etc. Et moi, qui suis beaucoup plus introverti, avec les cheveux dans la gueule, etc. Chacun ses idoles. Moi, ça peut plutôt être le gratteux de Radiohead. Et du coup, bah, là aussi, ça permet au public de voir quel type de communication. Est-ce qu'on se concentre sur le gratteux qui est en train de triper ou sur le bassiste qui est en train de triper aussi, mais d'une autre façon. Voilà.
1: Ah, y a presque deux propositions. Souvent.
2: Et d'ailleurs, c'est intéressant aussi, c'est-à-dire que le projet 2026, là, qui est en cours, c'est justement, on a fait une captation. Alors, c'est même pas nous qui avons fait la captation live, hein, c'est-à-dire qu'on a fait monter le public sur scène, littéralement, et ils nous ont enregistré pendant un de nos morceaux qui est en cours, là. Et du coup, on va faire un montage vidéo, un clip live. Alors c'est en cours, c'est-à-dire qu'on a fait les choses à l'envers, le morceau a été écrit évidemment, on l'a joué sur scène, on a fait l'enregistrement live avec, je crois qu'on a au moins 5 personnes qui ont joué le jeu et qui ont filmé du début à la fin.
1: Avec leur téléphone, hein.
2: Avec leur téléphone, tout à fait, ouais. Depuis la scène d'ailleurs, souvent. Et on a pris ensuite le temps d'enregistrer le morceau proprement, parce que là ce ne sera pas une live session. Là c'est en cours de mixage d'ailleurs. Toujours par Mono Eco Studio, Adrien, ouais. qui nous ravit dans sa façon de travailler et dans le résultat qui nous rend. Et du coup, il va y avoir le montage cet été, et en septembre, on va pouvoir sortir encore une fois avec un certain délai, mais vu que ça a été capté en février, ouais. On va pouvoir sortir ce clip live. Donc ça ressemblera quelque part à la live session, mais voilà, avec 2 ans de décalage et plus d'expérience, ou en tout cas tout autant d'énergie.
1: Ouais.
0: On peut poursuivre en écoutant Circle, si vous voulez bien.
1: Avec plaisir, ouais.
2: C'est le morceau qui ne laisse pas indifférent, on va dire. on va dire sérieusement, qui plaît toujours beaucoup. Et celui-là, on le traîne depuis très longtemps. Ça part d'une ligne de basse de Cyril, et après on brode dessus et ça marche bien.
0: On écoute donc Circle de Jace. Vous êtes bien sur Radio Canu.
2: C'est ambitieux.

0: Jaïs sur Radio Canu avec le titre Circle. Jaïs, on peut évoquer ce titre si vous voulez bien. Grandir.
1: Tout à fait. Alors, déjà, pour ceux qui auront une oreille attentive, il commençait à y avoir quelque chose d'autre qui partait à la fin. Donc là, c'est une version spéciale Radio Canu avec un fade out.
2: C'est le Radio Edit.
1: C'est Radio Edit, tout à fait. 6 minutes 30, c'est Radio Edit chez nous. Et parce que dans le EP, en fait, on le fond dans un petit passage que je dirais noisy, voilà, ouais. Avant de repartir sur le dernier morceau qu'on écoutera tout à l'heure. Et pour détailler un petit peu ce morceau, il fait partie des antiques morceaux, alors pour le coup, comme je le disais, était construit sur la base d'une ligne de basse de Cyril, avec le petit thème qui m'est venu et que depuis j'ai dû jouer un millier de fois. Mmh. Et bien à l'époque, on ne le diffuse pas, j'ai une version de ce morceau-là, quand on était quatre, avec un chanteur. Mmh. Que j'ai enregistré parce que j'avais un petit home studio et qu'on a fait même masteriser et qui n'a strictement rien à voir et indépendamment du chanteur c'est vraiment c'était vraiment un challenge d'arriver à développer ce morceau comme il fallait, quelle partie on met où, comment ça pète, quand est-ce qu'on fait partir le truc, etc. et on n'est pas mécontent.
2: Ouais, tout à fait, ça reboucle cette histoire parce que comme le disait Nico, le chanteur avec qui on travaillait à l'époque qui s'appelle Eric, et d'ailleurs on peut citer qui chante dans Lodz aujourd'hui, était pour nous un super chanteur qui avait fait un super travail sur le titre, mais qui, je pense, avec le recul, ne nous apportait pas totale satisfaction, contrairement à cette version instrumentale. Ça fait partie des choses des pistes de nos réflexions qui nous font dire qu'on préfère en fait cette démarche là, quoi. Après, pour parler plus largement des influences, c'est ce que j'aime bien dans Circle aussi, c'est que, encore une fois, on sent aussi qu'on va puiser dans d'autres univers, même si, en fait, aujourd'hui, Jaïs évolue dans un cercle assez restreint en termes d'esthétique, le stoner rock instrumental, un peu lourd, c'est presque un petit carcan des esthétiques musicales, mais j'espère qu'on y retrouve dedans aussi plein d'influences très variées qu'on peut avoir, Nicolas comme moi, qui sont d'ailleurs pas forcément 100% les mêmes à chaque fois. Mais...
1: Absolument pas 100%.
2: Il y a des points en commun, mais tous les deux, on va chercher dans plein d'autres choses assez différentes, et j'ai l'impression que Circle évoque d'autres choses un peu plus prog, presque pop des fois, il y a plein de...
3: Quoi ?
2: dans le son, tu vois, les petits passages.
0: Bon, les références, on peut approfondir, on peut peut-être citer des noms pour chacun. Qu'est-ce
2: oui,
0: alors... vous avez baigné, qu'est-ce qui a compté pour vous ?
1: Alors, déjà, ce qui est intéressant, quand on vient nous voir à la fin du concert, parce qu'on vient nous voir à la fin du concert, pour nous dire et c'est vrai, plus d'une fois, les gens viennent. Alors, moi, je suis pas trop fan de Stoner, mais j'ai beaucoup aimé ce que vous faites. Donc, déjà, on se recale un petit peu, on se dit qu'on n'est pas tout à fait dans la scène Stoner classique. Et on nous a cité plusieurs fois le groupe américain Karma to Burn. Et le groupe français Red Sun Atacama. Alors, pour être très honnête, moi je connaissais, Cyril connaissait pas vraiment. Je lui ai offert un vinyle d'ailleurs de Red Sun Atacama qu'il a beaucoup aimé, parce qu'il y a justement un peu ce côté punk, on va dire, un petit peu urgence complémentaire au côté stoner. Et donc ça, c'est ce qu'on nous attribue. Alors c'est pas forcément comme ça qu'on se voyait, mais ma foi, il y a Pierre comme référence, hein, franchement.
2: Ouais, carrément.
1: C'est de la bonne zik.
2: Ça fait notre tronc commun, quoi.
1: Ouais, très clairement. En tout cas, on peut se rattacher. Voilà. Et puis après, nos influences perso, alors on peut les détailler un petit peu, mais c'est vrai que moi, je suis vraiment... je suis un quadra. Donc c'est vrai que la scène des années 90, que ce soit les Melvins, mais bon, les Melvins sont une base de tout ce qui est stoner et tout ce qui est ensuite le doom, le drone, etc. Donc ça paraît difficile de passer à côté. Et puis après, Alice in Chains, que j'adore, la version initiale, j'entends. Et puis des choses plus, metal alternatif. Alors il se range là-dedans, Perfect Circle... comme j'ai essayé de me dire qu'on était quand même en 2020, d'écouter des choses un petit peu plus actuelles, même si le stoner est quand même assez classique comme mouvement, on a eu la chance de jouer avec Stone From The Sky, qui est pour moi un excellent groupe du Mans, et des choses plus internationales comme UFO Mammoth, qui est du doom très sympa mais très sombre, et Spelljammer, un groupe hollandais que je vous encourage à écouter. Voilà, donc me concernant, il y a tout ça qui se mélange.
0: Pour Cyril?
2: Ouais, moi, alors j'ai aussi écouté tout ça, mais j'ai aussi plein d'influences très différentes. Mon parcours aussi de musicien fait que j'ai pas mal évolué par le passé dans la scène française, alternative. Donc j'écoutais aussi pas mal de choses en français. J'ai écrit des paroles en français.
1: Tu as chanté.
2: J'ai chanté. voilà. Donc moi j'ai plein d'influences très différentes si on parle de complémentarité sur j'aurais du mal à citer des groupes en particulier disons que je suis dans une phase vraiment de mélange de pas mal de choses, et ce que j'aime là c'est me retrouver dans cette esthétique stoner un peu singulière, même si à la base je me suis dit je veux jouer du stoner parce que je fais partie de cette génération aussi qui a été marquée par le développement de Queen of the Stone Age.
1: On peut les citer, je vous encourage à écouter aussi si vous connaissez pas.
2: On peut les citer. Moi c'est un groupe qui m'a bouleversé à un moment en me disant c'est incroyable dans la démarche, donc et qui aujourd'hui évolue vers ça fait bondir Nico, je sais pas, c'est peut-être un gros mot, mais un côté un peu plus pop, un peu plus accessible, qui moi continue de me parler beaucoup, dans lequel je me retrouve, même si je vois bien le grand écart qui peut choquer certains fans un peu plus extrêmes ou exigeants. Mais,
1: parce qu'ils ont sorti quelque chose après Song for the Deaf. Je suis pas au courant. Hein.
2: Voilà.
0: Quel grand classique.
1: N'est-ce pas? Avec un petit batteur inconnu aussi.
2: C'est ça.
1: Dave Grohl, pour ceux qui auraient vécu dans une grotte depuis 20 ans. En parlant de batteur.
0: Oui, donc on peut évoquer la line-up. Donc vous êtes trois dans le groupe, il y a quelqu'un qui n'est pas
1: là. Ouais, il est en train de garer la voiture là.
2: Non, c'est un projet qui a vraiment été pensé en trio avec un batteur. Et ce qu'évoque Nico, c'est que c'est vrai que là, on va dire que le renouveau de Jay s'est fait avec Mathieu à la batterie, qu'on voit sur les vidéos, qui a fait tous les concerts avec nous. Et là, on est dans une phase où on a décidé de séparer nos chemins, comme on dit. Donc, on travaille plus ensemble. Donc, on est dans une recherche active du nouveau batteur de Jace. S'il y a des auditeurs, d'ailleurs, ou auditrices qui se sentent, intéressés par le truc, n'hésitez pas à nous contacter.
1: À qui ces morceaux parlent, hein, on est complètement disponible sur les réseaux sociaux. Et voilà, on cherche un bon batteur. Motivé et alors on est sur Lyon, c'est vrai qu'on avait pendant quelques années répété dans le 42, là on décale sur 69 pour aller chercher les batteurs. Alors moi je commence à faire le tour des bars pour vous dire où on en est. Apparemment les batteurs il faut aller les chercher là où ils
2: sont. C'est une denrée rare. Voilà. Ça a toujours été de toute façon.
1: Donc n'hésitez pas, réseaux sociaux, on répond.
0: Alors donc je resitue depuis 10h, vous écoutez musique, etc. comme tous les dimanches de 10h à midi, depuis 11h, donc je suis avec le groupe Jace. On va se quitter sur une dernière chanson avant à faire votre communication, peut-être Jace.

0: puisque ben, de toute façon on est sur Spotify, Deezer et compagnie, mais c'est sûr que voilà, il y a moins de captation de
1: bref. Et un peu plus d'éthique.
0: Voilà. bon, bref, donc Bandcamp, Jayce-Stoner, évidemment Spotify, Deezer et tout ce que vous aimez. On a aussi une page YouTube où pour l'instant on n'a que la live session de 2024, mais on va mettre donc ce qu'on est en train de finir en 2026. Et sans difficulté, vous nous trouverez aussi sur Facebook et Insta. De toute façon, tous les liens sont auto-connectables, connectés.
1: Stoner, c'est le mot magique pour nous trouver, je crois. Jayce Stoner. Voilà. Et peut-être pour préciser sur la page YouTube, parce que là on a écouté pas mal de titres, mais il y a un morceau qu'on n'a pas écouté ce matin, qui est présent en live session, dans la même live session de Gran Torino, qui s'appelle Sheila et qui est dispo sur notre page YouTube.
0: C'est bien, ça les attire là-bas. Voilà. C'est bon ça.
2: Jayce, merci beaucoup.
0: Merci à toi, Guillaume.
2: À très bientôt. Et donc, je propose qu'on se quitte avec le titre Sons
0: of Unity.
2: Voilà. Et donc, c'est Jayce sur Radio Canu.
0: Ne loupez pas le début parce que c'est très court.

0: Voilà, Jaïs, donc sur Radio Canu avec le titre Sons of Unity. 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
1: Sur YouTube, sur Spotify. Jaïs sur Google, Jaïs Stoner, on y arrive.
2: On est là.
0: C'est bien noté. Jaïs, merci beaucoup, à très bientôt.
2: Merci pour l'invitation, c'était
1: merci
2: chouette.
1: Merci à toi et à Radio Canu.
0: Je souhaite un bon dimanche à toutes et à tous, et à présent, je vous laisse avec les fameuses bandes continues de Radio Canu.

Nous sommes toujours sur Canu, on a eu le blues avec A2H, on est parti ici avec DF et Cercle, et surtout, on a été en très très grande colère avec This Is.

Allez, vous venez d'écouter un vieux groupe de hardcore américain, Feeders, avec le morceau Jesus. Juste après, c'est un groupe de punk polonais actuel. C'était un morceau qui s'appelle Wyczko Kosztale. Et puis, à l'instant, du hardcore texan des années 80, là encore, avec le morceau Too Political. 200 metros, gira.

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C'était Anna Tijoux, Cassero Lazza, Shake Under the Moon et Waka Palmeré. 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

Yes. Vous venez d'entendre Bad Bunny, le morceau Party. Et avant, c'était Maureen Flex. Et juste avant, c'était Crystal Antisocial. 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

Vous êtes toujours sur Radio Canu, on vient d'écouter une bande continue avec dans l'ordre le groupe américain Paramore et son single This Is Why. Ensuite c'était Andy Schauf avec un morceau qui s'appelle Cinema Paradise. Et en tout dernier, on a entendu les Français de Acid Arab featuring Shem Yildiz et la chanson Done It Done It. 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

Vous avez pu écouter dans l'ordre Opaline avec La fille tatouée, Sarah Saphir avec le titre Avant toi, et enfin c'était Neptune et le morceau Stella. Vous êtes bien sur les bandes continues de Radio Canut.

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On était de retour dans les années 80. On vient de s'écouter Token Entry, Fire, juste avant cette SNFU, This Is The End. Et on avait commencé par les fabuleux Poison Ivy, Got To Get Away.

0: Ezekiel sur Radio Canu 102.2.
1: Juste avant, c'était Brain Damage avec Armor Comfort. Et juste avant encore, c'était Carly Tekabok avec Party sur la plus rebelle.

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0: tête là.
1: 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À l'instant, un chanteur de Madagascar avec grosse fatigue, mal de tête. Et le chanteur, c'est Nicomad. Juste avant, il y avait Tom Waits avec Got Away on Business. Et juste avant encore, les White Straps avec I'm Slowly Turning Into You. 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

Et c'était Sada Bonheur, You Could Be More As You Are, qu'on vient d'écouter. Et juste avant, vous avez eu l'occasion d'écouter Annika, qui reprenait Love Buzz, et Sneaks, Look Like That, Radio Canu, la plus rebelle des radios.

Vous êtes bien sur Radio Canu et vous venez d'écouter Unwound avec Message Received, Cursed avec le morceau Hawaii et Jello Biafran, The School and the Guantanamo School of Medicine avec Neo Feudalism.

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La musique sonne toujours mieux quand vous savez qui la joue. C'est le 102.2, bienvenue, vous écoutez la spéciale présentée par moi-même, Léo, alias Le Bass. J'espère que vous allez toutes et tous très bien et que vous passez un excellent dimanche musical sur les ondes de Radio Canu. Il fait très chaud aujourd'hui, pensez à bien vous hydrater et trouver le plus de coins possible à l'ombre. Comme toujours, c'est une joie de vous retrouver dans cette émission qui aime vous feinter comme Dembélé. Il y a deux semaines, Engel Sama était là pour nous parler du label Top Dog Entertainment. L'émission est toujours disponible sur les plateformes de podcast et c'est toujours un plaisir de faire les émissions avec Engel. Aujourd'hui, nous sommes le dimanche 21 juin, c'est la fête des pères, donc bonne fête à tous les papas et particulièrement à mon père. Bonne fête papa, merci d'être toujours aussi assidu, d'écouter mes émissions, ça me touche énormément. Donc faites comme mon père, écoutez les émissions, elles sont toutes disponibles. Mais il y a aussi eu des événements le 21 juin et déjà en 1980, The Stranglers était arrêté par la police française pour avoir déclenché une émeute après un concert à l'université de Nice. En 1982, le ministre de la Culture, Jack Lang, décide de lancer la fête de la musique et encore aujourd'hui, on célèbre, donc va y avoir plein d'événements à Lyon, il y en a déjà, il y a la musique un peu partout dans tous les arrondissements, donc je pense que vous trouverez votre bonheur, c'est sûr. Niveau naissance, le 21 juin, c'était celui de Lana Del Rey en 1985, mais aussi le 21 juin, c'était la mort de John Lee Hooker, le King of Blues. Il avait 83 ans et c'était en 2001. Et au niveau des sorties d'albums, en 2019, c'était Radio Suicide ou vraiment le Jusqu'au Boutisme de Makala et Varnish la Piscine, 21 titres, 21 ambiances différentes, certifiées classiques dans mon livre. Ça vous aura pas échappé en ce moment, c'est la Coupe du Monde. Alors on peut évidemment critiquer le choix de l'hôte états-unien, mais ça reste un événement populaire qui rassemble ceux qui ne suivent pas le football le reste de l'année. Et heureusement, des pays comme l'Italie ou le Cameroun ont décidé de boycotter la compétition en ne réussissant pas à se qualifier. Mais pour moi, c'est une grande passion, vous l'aurez compris. Mais ça l'est encore plus pour les artistes qu'on va jouer aujourd'hui à travers une sélection de morceaux portant le nom d'un footballeur. J'ai fait un petit 11 de légende parce qu'il y a des histoires qui entourent ces grands joueurs qui ont pour la plupart marqué l'histoire de la Coupe du Monde. Vous avez le programme, la spéciale Coupe du Monde. Ça commence maintenant. Dans le foot, évidemment, il y a toujours un gardien de but et il y en a notamment un qui a marqué l'histoire en son temps, c'est Lev Yashin, gardien de l'Union soviétique dans les années 50 et années 60. Lev Yashin, il a fait toute sa carrière au Dynamo Moscou, il me semble, et surtout il a la particularité d'avoir reçu le ballon d'or et à ce jour il est toujours le seul gardien à l'avoir et il n'y en aura pas d'ici encore pendant longtemps parce que maintenant le ballon d'or élit forcément plus les joueurs de champ et c'est pourquoi maintenant il y a un titre qui est décerné au gardien de but et il porte le nom de Lev Yashin, donc ça reste quand même un bel hommage et notamment il y a eu des artistes qui ont fait des morceaux en hommage à l'araignée noire. Et donc là, on va s'écouter le morceau Lev Yashin is USSR de La Lucha Libre.

Voilà, une petite introduction dans un style très très simple à l'image de l'Union soviétique. La Lucha Libre avec le morceau Lev Yashin is USSR, hommage au Black Spider. On pouvait pas faire une sélection sans des joueurs britanniques, parce que les joueurs britanniques sont connus aussi pour leur vie privée souvent excessive. Et il y avait parmi eux Tony Adams, le défenseur d'Arsenal, qui a fait toute sa carrière à Arsenal, 669 matchs en quasiment 20 ans de carrière. Et il avait notamment sorti une biographie, Addicted, où il parlait de ses,

musicien des Clash, qui avait sorti un morceau, Tony Adams, qui est sorti quelques semaines avant la mort de Joe Strummer, malheureusement.

On continue avec une autre légende pour être aligné en défense avec Tony Adams. C'est Paolo Maldini, évidemment, la légende du Milan AC qui a joué 902 matchs avec le club italien. C'est impressionnant. Il a commencé dans les années 80 et il a pris sa retraite au début des années 2010. Il a été là pendant 4 décennies. Il a joué contre Platini, contre Maradona, contre Messi, contre Cristiano Ronaldo. Il a traversé les époques. C'est donc tout à fait normal qu'il soit également dans la sélection. Il y avait un autre morceau qui faisait référence à Paolo Maldini. C'est Jeff Lehner qui lui aussi faisait référence dans le morceau du même nom, avec sa capacité à tacler. Mais Paolo Maldini, c'est surtout un style. C'est une élégance sur le terrain, une incarnation du style du défenseur propre, à contrario de l'image du tacleur. Et surtout, il a participé à 8 finales de Ligue des Champions, ce qui en fait un record, je crois. Et sur ces 8, il en a remporté 5, dont 2 en tant que capitaine. Donc forcément, il a marqué son empreinte de la Ligue des Champions, du Milan AC, un petit peu moins malheureusement avec l'Italie, même si il a été aussi le capitaine de la Squadra Azzurra à l'époque où il y avait encore des grandes légendes, pas comme aujourd'hui, mais bon, c'est pas le sujet. Et donc là, bah, on va jouer un morceau de Mud Deep. Je connaissais pas du tout, j'ai découvert et je trouve que ça change par rapport à ce que je peux écouter ou vous proposer dans la spéciale. Donc qui sait, peut-être que ça va ouvrir des portes vers plus d'électro.

Et on va rester avec Mobb Deep et Larry Hull qui ont sorti un morceau qui s'appelle Seedorf, en hommage au milieu de terrain Clarence Seedorf, milieu de terrain néerlandais. Il n'y aura pas d'autres défenseurs dans ma sélection parce que malheureusement les défenseurs ne sont pas toujours bien représentés dans les morceaux. Il y avait bien Gradure qui avait fait un freestyle appelé Dani Alves, mais forcément avec les histoires récentes de Dani Alves, j'avais pas trop envie de le mettre dans la sélection. Et puis un freestyle assez oubliable sur une prod de Drake. Donc il vaut mieux parler de Clarence Seedorf qui a un milieu qui a joué notamment pour l'Ajax Amsterdam, le Real Madrid et le Milan AC. Et dans ces trois clubs, il a remporté à chaque fois la Ligue des Champions. C'est le seul à avoir remporté la Ligue des Champions dans trois clubs différents. Donc pour ça, évidemment, il a sa place dans ce 11 de légende. Et surtout, un joueur avec un style incroyable, très, très polyvalent. Il représente aussi cette génération, de ces profils de joueurs qui ont inspiré par la suite. Et bon, au niveau entraîneur, parce qu'il a ensuite choisi cette voie-là, ça n'a pas fonctionné comme ses talents de footballeur sur le terrain.

on écoute Seedorf de Mud Deep et Larry Hull sur la compilation Santa Claude volume 3.

dans la culture foot, le numéro 10 est ultra important. Ça incarne vraiment le meneur de jeu, celui qui va dicter le tempo du match. Et dans l'histoire, il y en a eu des fameux, notamment qu'on va retrouver dans ce 11 de légende. Mais il y a aussi des 10 qui incarnent merveilleusement ce côté anti-modernité du foot d'aujourd'hui, qui se veut beaucoup plus athlétique, physique, et qui se base un peu moins sur la magie des gestes. Et il y a notamment Juan Román Riquelme, l'Argentin, qui a été connu en Europe quand il jouait à Villarreal, mais surtout en Argentine avec Boca Junior, l'un des deux grands clubs de Buenos Aires, qui exacerbe les foules là-bas. En Argentine, le foot, c'est une religion à part, c'est quelque chose qui doit se vivre, je pense, pour vraiment apprécier le foot là-bas. Et donc, Riquelme aussi peut avoir sa place dans le milieu de terrain en tant que meneur de jeu, juste au-dessus de Clarence Seedorf. Et donc, il y a le morceau qu'on écoute en fond, Riquelme de Le Kid, qui était sorti sur Lonely at the Top.

0: on écoute Riquelme de Le Kid sur l'album Lonely at the Top. Il y a certains footballeurs qui se sont fait connaître aussi pour leurs opinions politiques et qui leur a valu souvent d'être boycottés, rejetés ou complètement décrédibilisés. Et il y a des profils de ce type au Brésil, avec notamment ce milieu de terrain Afonsinho, qui était né en 1947, qui a joué pour Botafogo, pour Flamengo, tous les plus grands clubs brésiliens. Et Afonsinho, il a grandi dans un milieu populaire, plutôt avec des déjà entouré d'idées à gauche pendant le Brésil, qui était sous dictature militaire. Et voilà, il s'est pas laissé faire. Il avait cette image d'insoumis, et à cause de ça, il a pas eu la carrière escomptée, mais au moins il a gagné le titre de Meio de Campo dans le cœur des fans, et notamment de Gilberto Gil, qui lui rend hommage dans ce morceau Meio de Campo.
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On écoute Gilberto Gil et le morceau Meio de Campo, hommage au milieu de terrain, à Foncinho, qui s'est battu pour sa liberté de footballeur.

0: Et maintenant, on va parler d'un personnage majeur de la Coupe du Monde, Roberto Baggio, le milieu de terrain offensif italien qui est l'un des plus grands joueurs de l'histoire du pays et qui a eu le Ballon d'Or en 1993, qui a joué pour tous les plus grands clubs italiens, la Juventus, la Fiorentina, les deux Milan, mais aussi Bologne, et il a terminé à Brescia en compagnie de Andrea Pirlo notamment. Mais Roberto Baggio, surtout, il y a une image qu'on retient de lui et qu'on retiendra toute sa vie, lui compris, c'est le penalty qu'il rate en finale de Coupe du Monde 94 aux États-Unis face au Brésil. Et voilà, c'est un geste qui brise une carrière d'un footballeur magique qui arrivait à faire des choses insensées dans un foot des années 80-90, beaucoup plus rugueux, avec des pelouses complètement des champs de patates. Et lui, il faisait des choses divines, ce qui lui a donné le surnom de Divine Coniglio, avec également sa petite queue de rat. Malheureusement, voilà, esthétiquement, il y avait aussi des fautes de mauvais goût, mais Roberto Baggio, un perdant magnifique qui a un hommage avec Jean Jass, qui est un peu le boss des références foot dans le rap francophone. Et donc là, bah, il fallait choisir un morceau de Jean Jass, et Roberto Baggio est celui qui a sa place dans mon 11 de légende.
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On a écouté Roberto Baggio de Jean Jass avec Youssoupha en featuring dessus. J'ai un peu menti quand j'ai dit qu'il y avait 11 joueurs dans ma sélection. En fait, il y en a 12 parce que le prochain morceau fait référence à deux joueurs, voire même trois dans la chanson. C'est Sine Govou et Gareth Bale qui sont cités par Okis, qui a sorti récemment son EP téléfilm qu'il a produit entièrement. Donc voilà, petit step-up dans sa carrière également. Et Okis, il est connu forcément pour toutes ses références au foot, que ce soit à l'OL, voire d'autres joueurs passés dans d'autres clubs. Également dans ce morceau, Sine Govou et Gareth Bale, il fait une erreur quand il parle du but marqué par Nabil Fekir du milieu de terrain, mauvais pied, un geste de malade mental. C'était au Groupama, c'était pas à Chaban Delmas, il s'en est excusé sur les réseaux. Et pourquoi Sine Govou et Gareth Bale? Parce que c'est des légendes aussi, à leur manière. Parce que Sine Govou, évidemment, c'est celui qui a le plus de titres de champion de France avec Lyon, avec Juninho et Grégory Coupet. Et aujourd'hui, on l'entend encore en tant que consultant sur Canal, ou voire même dans la presse. Mais il a aussi toute une vie privée très agitée. Il est connu pour avoir un bon coup de coude. Ça, c'est pas le tout le monde s'accorde à le dire, les footeux aussi, voire ceux qui l'ont croisé dans certaines soirées. Mais ça reste une légende du foot, parce que il s'est donné pendant toute une partie de sa carrière à l'OL, et là-dessus toujours un grand respect à Sine. Et quant à Gareth Bale, lui, il a fait une partie de sa carrière au Real Madrid, où il a remporté 4 ou 5 Ligues des Champions, mais il avait un peu la tête ailleurs, forcément. Lui, ce qu'il préfère, c'est le golf. Et donc, là-dessus, il a arrêté sa carrière assez tôt, dans un foot où aujourd'hui on peut aller jusqu'à 35, 38, 40 ans, comme les deux aliens. Et lui, voilà, il préfère le grand air et faire des birdies. Donc, est-ce qu'on peut lui en vouloir? Je pense pas. 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

on écoute une production d'Okis avec un joli texte qui parle de Sinégovou, qui parle de Gareth Bale, qui parle de Souleymane Diawara, qui parle de Nabil Fekir, qui parle de Ryan Cherki et pêle-mêle. Et on va revenir du côté du Brésil avec les grandes figures de ce sport, avec Garrincha, l'ailier brésilien des années 50, années 60, qui a émerveillé les pelouses et les spectateurs à cette époque-là, parce que c'était un dribbleur, parce qu'il avait une jambe plus courte, ce qui lui permettait de faire des gestes qu'on ne voyait pas à cette époque. Et en 1962, il est l'acteur majeur de la Coupe du Monde remportée par le Brésil, parce que Pelé s'était fait complètement découper par les défenseurs, et donc sa contribution est minime par rapport à celle de Garrincha. Et un joueur qui malheureusement a eu après une carrière terrible, marqué par une addiction à l'alcool, et il est mort à une cinquantaine d'années malheureusement. Mais donc ça reste aussi un personnage marquant de la Seleção. Et donc Moacir Franco lui rend hommage dans la Balada numéro 7.

écoute la balada numéro 7 en hommage à Garrincha, l'ailier brésilien légendaire. Et aussi, en légende, avant Cristiano Ronaldo, il y avait Eusebio, qui a été un attaquant très prolifique du côté du Benfica dans les années 60, qui lui a valu de remporter un ballon d'or en 1965. Et surtout, Eusebio, un footballeur qui était originaire du Mozambique. Et donc forcément, il a connu aussi le racisme au Portugal, ce qui a dû le galvaniser pour ensuite foutre la trouille à toutes les défenses du pays. Il va obtenir le titre de roi au Ray, ou voire même la panthère noire, et même Pelé, qui est le plus grand, considère Eusebio aussi à son niveau, c'est dire. Et donc il y avait dans les années 60 un groupe de surf musique tendance rock'n'roll Beatles, les Shakes, qui avait sorti un morceau qui s'appelle Eusebio, et il y a une vibe 60s très cool qui se dégage du morceau, où dedans on rappelle que le plus fort, c'est Eusebio.

On a écouté Eusebio des Shakes, ambiance 60s, très très cool. Et on va conclure cette sélection avec le Dios Diego Armando Maradona, qui est le peut-être top 3, top 5 des légendes du football à voir. Mais en tout cas, il a marqué la Coupe du Monde, il a marqué le Napoli, il a marqué les esprits. C'est quand on parle d'un numéro 10, c'est lui, c'est Maradona, c'est les plus beaux gestes et les plus mauvais gestes également. C'est l'incarnation du footballeur anti-héros qui était autant incroyable, mais qui avait ses travers, qui pouvait marquer notamment de la main et juste derrière dribbler l'intégralité de l'équipe anglaise pour finir tout seul au but. Donc voilà, ça résume parfaitement Diego Maradona. Et il y a ce morceau, La Mano de Dios de Rodrigo, qui est très festif et je trouve conclut bien cette spéciale Coupe du Monde avec une ambiance très très festive, car c'est aussi la fête de la musique.

Il fallait une chanson festive pour célébrer Diego Maradona, la légende argentine qui a émerveillé les foules du monde entier, de l'Argentine à l'Italie, en passant par le Mexique, les États-Unis, de partout. Et voilà, c'était la légende des légendes qu'il fallait ajouter dans notre sélection d'aujourd'hui, spéciale Coupe du Monde. C'est toujours un exercice marrant d'essayer de choisir des morceaux, d'essayer de faire une composition un peu cohérente. Bon, j'ai pas réussi, c'est très offensif, donc je pense que même en ayant Maldini, Tony Adams et Laviachine, on risque de prendre des buts et de ne pas aller très loin. Mais bon, on ne sait jamais. Voilà, c'est la petite conclusion en roue libre, pas préparée. Mais en tout cas, j'espère que vous avez pris beaucoup de plaisir en écoutant cette sélection musicale très éclectique qui change de l'ordinaire de ce que je vous propose sur nos ondes. Mais je suis toujours très... très heureux de vous faire ces émissions. Ça permet aussi de m'ouvrir musicalement. Et comme je vois que Mike Adam n'est pas là, on va enchaîner, on va continuer avec une petite sélection de morceaux issus de l'une de mes 150 playlists. Donc profitez bien. Et là, on commence avec une petite friandise, un remix de Boyfriend de Tyler the Creator que j'avais fait en période Covid. Je vous laisse là-dessus. Merci de m'avoir écouté. Passez une très belle fête de la musique. N'oubliez pas de vous hydrater, c'est très important. Et si vous suivez la Coupe du Monde, eh bien, demain, c'est France-Irak. Donc on espère que les Bleus vont faire quelque chose. Et moi toujours, Forza Italia, peut-être dans 4 ans, on verra bien. Merci à vous, ciao.

0: dans le même sens. Oui, oui, le morceau, c'est dans le même sens. C'était Van Van, Grâce et Volupté, à l'instant sur Radio Canu, la plus feu-ou des radios, que des morceaux feu-ou. Juste avant, il y a eu Théodora avec Miss Kitoko, et encore avant, Little Sims avec Point and Kill. 102.2, la plus rebelle.
1: Isabelle, la catholique, reine de Castille, habite le siècle numéro 15. Elle épouse Ferdinand, roi d'Aragon, à qui elle est fiancée dès l'âge de 3 ans. C'est un mariage éperdument heureux. Un beau jour à la cour débarque Cristobal, le Rital, avec un projet béton. Il dit « Mais non, le monde n'est pas moins rond que mes couilles !» La reine est séduite. La légende raconte même qu'elle aurait vendu ses bijoux pour financer le départ de la Pinta, la Niña et la Santa Maria, à bord desquels Cristobal Colombo et son équipe de 90 bonhommes prenaient le large pour aller découvrir ces Indiens qui vivaient tout nus. La suite de l'histoire, vous la connaissez. Ça fera un soda, un cappuccino, une bolognaise, un chocolat suisse, une petite frite belge et une Philippe Maurice. Entre autres, chasse à l'homme, chasse au trésor, balle aux prisonniers, esclavage, torture, pillage, contamination, viol et autres rois du silence sur fond d'Ave Maria. Mais fort heureusement, vers la fin de sa vie, Isabelle la catholique rédige un testament dans lequel elle prie le roi Ferdinand, son veuf de mari et ses descendants, de traiter dignement les Indiens. Tout est bien, qui finit bien. Et puis 600 ans plus tard...

Vous êtes toujours sur Radio Canu 102.2 et vous venez d'entendre la dernière chanson que vous avez entendue, c'est Miss Bolivia, Bien Warrior. Avant ça, c'était La Scruda Scubensi avec Mi Cuerpo Es Mio. Et encore avant, c'était Billy Brolock avec Conga Nova, partie 1 et 2.

0: 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On vient d'écouter. On vient d'écouter HTRK avec le morceau synthétique.
1: Bah oui, synthétique. Et avant, c'était Cat Power. Avec un morceau dont je ne connais pas le nom, mais qui est tiré de l'album Speaking to the Trees.
2: Et tout d'abord, nous avons écouté Elisabeth Bruce avec un morceau qui s'appelle Un peu plus intime.
0: Intime.

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0: De la diversité sur les bandes continues de Radio Canu avec The Married Monk et The Belgian Kick.
1: Juste après, il y avait les Anglais de Skindred avec No Justice.
2: Et on a terminé avec un titre de Hervé Acriff qui était À tes souhaits.

Voilà, vous êtes à l'écoute de Radio Canus, c'est toujours et encore bien évidemment la plus rebelle des radios. Une petite session un petit peu hard rock metal quand même. Là, on a eu en premier Face No More avec Super Hero, juste après Les Prousses avec le morceau de Price, et à l'instant les Allemands de Cadavar avec The Old Man.

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1: Et on vient d'écouter les Modettes avec White Mice. Ensuite, c'était Daniel Johnston avec Love Enchanted. Et le dernier,
0: Sir Alice Prophecy.

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0: êtes bien sur Radio Canu 102.2 et dans l'ordre. On a écouté Sorine avec Le Faire Étendre. Juste après, il y avait deux reprises. Une de La Maison Tellier qui reprenait Killing in the Name des Rage Against the Machine et une autre de Ty Luke qui reprenait Femme Fatale de Lou Reed. 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
1: Il fallait y penser. Tenir sa droite en marche arrière, c'est rester à gauche et c'est aussi, en somme, avoir son avenir derrière soi.
2: C'est un projet punitif pour nos classes moyennes et nos classes populaires. Donc ne soyez pas rassurés. Ne soyez pas rassurés. L'assurance chômage, c'est fini. Et donc vous ne pouvez plus me dire j'ai droit au chômage. C'est un projet radical et il faut l'assumer. Je serai l'exemple dont les peuples ont besoin et la lumière qui les électrise. Mes chers compatriotes, vive le capital. Vive la France. J'ai l'amour de moi-même et une contemplation narcissique à l'égard de votre serviteur. Vous noterez que c'est assez désagréable, mais il faudra vous y habituer. Parce que l'indécence, les privilèges, ce sont des risques, mais aussi de formidables opportunités. C'est l'objectif premier, la boussole qui doit nous guider, du public au privé. Je serai l'exemple dont les peuples ont besoin et la lumière qui les électrise. Mes chers compatriotes, vive le capital, vive le capital, vive la France. Je suis le reflet des classes les plus aisées. Et franchement, si j'étais de gauche, je n'aurais pas fait tout ce chemin, cher monsieur. Je suis le candidat de l'oligarchie financière, un ancien banquier. Donc oui, avec beaucoup de fierté, je continuerai à faire le lit du Front National, cher ami. 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Mes chers compatriotes, vive le capital, vive le capital, vive la France. Vous avez des libertés dans ce système, celle de surcotiser pour acquérir des droits supplémentaires. C'est cela ce que je propose. Voilà la philosophie qui sera la mienne. Et donc il y aura une vraie révolution. Il y a des têtes qu'il faut couper. Et donc en particulier la mienne, voilà. Et j'assume pleinement sur le plan politique cette aventure. 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

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Et on vient de s'écouter, pardon, la Parisienne Libérée qui a remixé des discours du grand roi, du patron de la France, avec le titre « Vive le capital ». Ensuite, c'était Phrasiac en duo avec Jérémy Bosson, et le titre c'était « Espèce de con ». Et on a terminé avec les Fossoyeurs Sceptiques, et qui nous disaient qu'on n'ira pas au paradis. 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

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Et on vient d'écouter dans l'ordre L7 avec Andres, ensuite Deftones avec Seven Words, et pour terminer, Cavalera Conspiracy avec le titre Inflicted.

Bonsoir, c'est Boomerang. Et oui, Boomerang pour 2 heures d'émission. Voilà, Crucial Reggae Time. Et ils sont pris par la fête de la musique, bien sûr, puisque nous sommes aujourd'hui le 21 juin. C'est la fête de la musique un peu partout. Et donc, il y aura 2 heures de Boomerang. Alors, ce soir, c'est une émission un peu spéciale. C'était un générique très spécial. C'est, vous l'avez certainement reconnu. La bande originale, le générique de Chapeau Melon et Bottes de Cuir, The Avengers, en anglais. Donc, parce que ce soir, je vais vous parler d'un petit coffret qui est sorti, qui s'appelle What's It All About? Film and TV Music of Swinging London. Alors ce soir, nous allons avoir des chansons de films et de séries télé, donc du Swinging London. Alors voilà, nous avons commencé donc par ce générique là, et eh bien nous allons continuer. Nous allons commencer avec un groupe qui s'appelle Herbie's People. Le morceau s'appelle Residential Harry. Alors, il est tiré d'une bande originale, d'un kitchen sink drama. Alors, ne me demandez pas ce que c'est. Ça s'appelle Porco et il est dirigé par un certain Ken Loach, puisqu'il officiait déjà dans les 60, Ken Loach, le grand réalisateur anglais. Donc voilà, avec Carol White et Terence Stamp. Donc, on va écouter ça tout de suite. Donc, voici les Herbie's People. Residential Area.

Eh bien voilà, nous avons commencé avec Herbie's People. Maintenant, des gens plus connus, puisqu'il s'agit des Small Faces. Alors, le morceau qu'on vient d'entendre date de 1967. Celui-ci est de fin des années 65. Il est l'œuvre donc des Small Faces. Le morceau s'appelle I've Got Mind et il est tiré d'une...

d'un film qui s'appelle Pop and Cop, qui est dirigé par un certain Jeremy Summers. Donc voilà, et on va écouter ça. Hein. Les Small Faces, I've Got Crime, I've Got Mine, pardon, tiré de Pop and Cop.

Bien, eh bien, un petit souci de platine avec ces nouvelles platines que je n'arrive absolument pas à maîtriser. Eh bien, on va les écouter hein, quand même, ces Small Faces, puisque je vous ai présenté le morceau. Alors donc, 1966, ce film s'appelle Pop and Cop et dirigé par un certain Jeremy Sammers. Alors, le morceau a été écrit par Steve Marriott et Ronnie Lane. Et donc, eh bien, on va les écouter. Les Small Faces.

Voilà, c'était les Small Faces. Alors maintenant, il y aura peut-être des petits problèmes, puisque je suis tout seul dans les studios et là, j'espère que tout marchera bien. Donc, on vient d'entendre les Small Faces avec ce morceau excellent. 1966, hein, quand même, ça faisait du bruit. Ce morceau qui s'appelle donc I've Got Mine. Et maintenant, nous allons parler d'un groupe qui s'appelle Episode 6, qui a bien marché d'ailleurs dans les années 60, et qui nous interprète ce soir Gentlemen of the Park. Alors, c'est tiré d'une sorte de comédie musicale qui s'appelle Les Bicyclettes de Belle Size. C'est un court-métrage, mais donc qui s'appelle comme ça. Et il a été dérivé par un certain Douglas Hillcox. Eh bien, on va écouter ce Gentleman of the Pack, interprété par Episode 6. C'était en 1969, ça.

Voilà, on vient d'entendre le groupe Episode 6. Nous allons parler maintenant, nous allons arriver en retourner en 1964 pour retrouver en Écosse un groupe écossais qui s'appelle Lulu and the Lovers. Alors Lulu, c'était Lulu, on peut le dire comme ça aussi en anglais. Lulu donc a été dans les années 60 énorme, excellente, et donc mais avant de se lancer toute seule en solo, Lulu faisait partie de Lulu and the Lovers, et en 1964 elle sortait Chalk Ice, tiré d'un film de science-fiction fantasy qui s'appelle Gangs Go Beat, et on va écouter ça tout de suite. Voici Lulu and the Lovers.

Voilà, c'était Lulu and the Lovers. Maintenant, nous allons parler, nous allons revenir en 1969 pour retrouver un groupe qui s'appelle Catch 22, qui donc interprétait une musique de film. C'était un drame anglais qui répondait au nom de Baby Love. Et tout de suite, eh bien, on va écouter ce Out of My Life, interprété par les Catch 22.

ce n'est pas ça, bien sûr. C'est vrai qu'elle en fait qu'à sa tête, à la platine. Mais on va les écouter, ces Catch 22. Ça, c'était des Small Faces avec un, comment dire, un Steve Marriott qu'on ne connaissait pas trop. Dans ce style-là, avec cette voix, la voix de Steve Marriott n'était pas celle d'habitude. Alors, les Catch 22, donc, on va revenir. C'est un groupe anglais qui venait du Surrey, qui faisait une sorte de psych-pop. Et bien, on va les écouter.

Bon, gros souci avec cette platine, je n'en peux plus, déjà. Donc, je vais encore un petit peu meubler. Donc, on va écouter les Catch 22 quand ça voudra venir, bien sûr. Mais ça va venir quand même. Je ne panique pas, voilà. Je suis désolé par ce désagrément. Mais bon, ce sont des choses qui arrivent. Hein. Voilà. Les Catch 22 sont prêts. Out of my life.

C'était Catch 22. Maintenant, nous allons retourner dans les années 66 pour retrouver eh bien, un groupe mythique, du moins culte, on va dire, un groupe culte, allez, n'ayons pas peur des mots. Il s'appelle The Walker Brothers et ils vont nous interpréter un morceau qui s'appelle Diddler Than the Mail. Alors, ce titre est tiré d'un film du même nom qui s'appelle Diddler Than the Mail et. Eh bien, que dire de ça? Eh bien, il faut le dire. Deadlier Than the Mail a été tiré de ce film. Donc, le morceau qu'on va écouter tout de suite par ce fabuleux groupe. Moi, je connais très peu les Walker Brothers, mais je sais que c'est cité souvent comme référence. Et donc, on va les écouter. Hein. Il n'y a plus que ça à faire maintenant. Voici The Walker Brothers avec le morceau que je l'ai dit, Diddler Than the Mail.

Voilà, on vient d'écouter The Walker Brothers. Et oui, avec ce morceau qui s'appelle Deadlier Than the Mail. Nous allons continuer notre petit périple. Et on va se retrouver en quelle année ? Eh bien, en 1966. Et ce morceau-là, c'est l'œuvre de The In Crown, morceau qui s'appelle Blow Up. Alors, c'est tiré du film du même nom, Blow Up, grand film des années 60, mais ce morceau n'a pas été retenu dans la bande originale du film, donc c'est un inédit qu'on retrouve donc sur ce coffret What's It All About. Voilà. Eh bien, on va les écouter, c'est In Crowd. Je connais de nom. Je vous avais déjà passé, je crois, un titre dans une fois, oui. Un titre. On va les écouter. Alors, le morceau dure à peine 2 minutes, 1 minute 56. Donc, The In Crowd, Blow Up.

Voilà, The In Crowd avec le morceau Blow Up. Donc non retenu sur la BO du film Blow Up. Maintenant, nous allons parler d'un groupe lui aussi mythique, qui est un très grand groupe des années 60 et 70 même. On va parler de The Pentangle. Alors, The Pentangle, il y avait du beau monde dans ce groupe-là. Il y avait John Renbourn, il y avait Thompson, je ne sais plus son nom. Il y en a eu tellement des Thompson, voilà, il y avait... je sais pas si c'est pas, non, c'est pas Larry, mais Bert Jansch aussi. Vraiment du très, très, très beau monde. Et le morceau qu'on va écouter est chanté par une jeune femme. On va l'écouter, le morceau. Donc, The Pentangle, qui nous interprète Left Bank 2. Alors, ce morceau a été tiré d'un film, d'une comédie, exactement. La comédie s'appelle... Alors, elle s'appelle comment ? C'est Take Three Girls. C'est une comédie donc qui est sortie en 1969 à la BBC. Eh bien, on va écouter The Pentangle nous interpréter. Pardon, le morceau s'appelle Light Flight. Voilà, The Pentangle. Ouh.

Voilà, The Pentangle qui officiait plus dans le folk rock avec ce magnifique morceau qu'on vient d'entendre qui s'appelle donc... qui s'appelle comment ? Mais bazar. Voilà, bon, qui s'appelle, je vous l'ai dit, Flight Right, voilà. Maintenant, nous allons parler aussi d'une artiste culte qui s'appelle Vashti, c'est son nom d'artiste, car son vrai nom s'appelle Jennifer Bunyan. Alors elle aussi, elle a été donc, on va dire, dans les années 60, donc connue sous le nom de Vashti. C'est comme ça qu'on doit l'appeler. Mais elle a été aussi, je crois qu'elle est morte assez jeune. Et tous ses disques sont ressortis, ont été réédités, ont été redécouverts au début des années 2000. Donc voilà, on va l'écouter interpréter le morceau qui s'appelle Winter is Blue. Alors, c'est tiré d'un documentaire qui s'appelle Tonight, Let's All Make Love in London. Alors voilà, Vashti nous interprète Winter in Blue. C'était en 1968, ça.

Voilà, nous venons d'écouter Vashti avec ce morceau extraordinaire, tiré donc de cette What's It All About. Donc, musique de film et de série du Swinging London. Maintenant, nous allons parler, tout à l'heure, je vous parlais de Blow Up, du film culte, hein, pour, il y avait quand même du beau monde. Les débuts de Jane Birkin dans ce film, Sarah Miles, Vanessa Redgrave, et j'en passe. Et puis aussi, il y avait des musiciens qui, il y avait des performances de musiciens, comme le Pink Floyd, comme les Yardbirds. Voilà, les Yardbirds, bon, on va les écouter tout de suite. Maintenant avec un morceau qui s'appelle Stroll On, c'est les Yardbirds avec, excusez du peu, Jimmy Page et Jeff Beck. Voilà, c'était dans le film. On pouvait voir cette scène, les Yardbirds interprétant Stroll On.

Voilà, grand moment avec les Yardbirds qui nous interprétaient le morceau Stroll On avec Jimmy Page et Jeff Beck. Excusez hein, du peu, deux grands guitaristes. Voilà, maintenant nous allons parler de... Nous allons continuer et nous allons nous projeter en 1967 pour retrouver eh bien, un groupe anglais de British psych rock. Voilà, le groupe s'appelle... Il s'appelle comment ce groupe-là ? Eh bien, il s'appelle Blossom Twos. Blossom Twos, voilà. Alors, il nous interprète le morceau Look at Me, I'm You. Sur une. Alors, c'est une comédie française. Un drame, apparemment, qui s'appelle La Collectionneuse. Alors, je sais. Voilà. C'est un truc. Un film français, donc. Qu'on va écouter. On va écouter Les Blossom Twos. Alors. Il parle dessus, c'est un morceau instrumental, je ne sais pas, mais bon, je crois. Ils disent « The British psych rock band contributes the instrumental track to 1967 French comedy drama La Collectionneuse ». Eh bien, on écoute ça tout de suite. Blossom Twos, Look at Me, I'm You.

Voilà, les Blossom Towns et Towns. Et ce n'était pas de l'instrumental. Hein. Je pense que dans le petit livret, il y a une petite erreur, ou alors j'ai mal compris, mais bon. Voilà, donc ça fait rien. Ça s'appelle Look at me at you. Il le répète plusieurs fois à la fin du film, à la fin du morceau. Maintenant, nous allons retrouver, je vous avais parlé tout à l'heure d'un documentaire qui est sorti en 1968 qui s'appelle Tonight, Let's All Make Love in London. Eh bien, on va retrouver un autre titre tiré de ce documentaire. Alors, avec un monsieur aussi assez connu, du moins, qui s'appelle Chris Farlow, très connu, et pour dire aussi qu'il a été, donc dans les années 60, ce Chris Farlow, immense. Alors, ce documentaire a été dirigé par Peter Whitehead, et on retrouve d'ailleurs dans ce documentaire des performances de Julie Christie, John Lennon, même Pink Floyd. Donc voilà. Alors, pour vous dire aussi que La Collectionneuse est un film d'Eric Rohmer. J'avais oublié de le noter, de vous le dire. Voilà. Maintenant, donc, on va écouter ce morceau de Chris Farlow. Alors, c'est un morceau très connu. Il s'appelle Paint in Black. C'est une reprise donc des Rolling Stones. Chris Farlow, Paint in Black.

Voilà un morceau que j'aime beaucoup des Stones, qui s'appelle Painted Black et revu et corrigé par un certain Chris Farlow. Et bien maintenant, nous allons parler d'un autre monsieur très connu, qui est dans les années 60 et qui est toujours vivant, qui fait toujours des disques, qui a plus de 80 ans passés maintenant. Il s'appelle Tom Jones. Et en 1965, il sortait le morceau Thunderball. Alors, Thunderball, ça vous dit quelque chose? Eh bien, en fait, c'est une reprise. Eh oui, c'est une reprise. Voilà, je vais vous dire de quoi exactement. Je suis en train de travailler aussi. Hein. Voilà. Thunderball, donc, est une reprise du quatrième volet des aventures de James Bond, Mr. Kiss Kiss Bang Bang. C'était John Warwick qui chantait Thunderball, donc ce morceau Thunderball. Eh bien, voici la version qu'on a fait Tom Jones maintenant. Voici Tom Jones, Thunderball.

Eh bien voilà, Tom Jones, excellent, excellent même, excellentissime, avec cette reprise d'un morceau du quatrième James Bond, Thunderball. Voilà, donc on vient de l'écouter là. Eh bien maintenant, nous allons poursuivre. Nous allons bientôt arriver à la première heure. Donc, je vous le rappelle que vous êtes à l'écoute de Boomerang. D'habitude, de 19h à 20h. Et là, c'est ça ce soir, exceptionnellement. Merci Luc et ses copains de m'avoir fourni cette heure. Et on va continuer avec un groupe qui s'appelle Electric Banana, qui va nous interpréter le morceau It Never Be Me. Alors, c'est tiré d'un drame, d'une comédie qui est sortie en 1969, qui s'appelle What's Good for the Goose, dirigée par un certain Menahem Golan, et Electric Banana, inconnu au bataillon. En fait, ce sont les Pretty Things. Eh oui, les Pretty Things de Phil May, Andy Taylor et voilà, je ne trouve plus son nom. Il y en a eu tellement des Taylor. Voilà, donc qui nous interprète ce morceau. Electric Banana, aka the Pretty Things. It'll never be me.

Voilà, c'était les Pretty Things, sous un autre nom. Ils interprétaient ce morceau. Donc c'était Dick Taylor, le guitariste, excellent guitariste, et excellent morceau là qu'on vient d'écouter. Voilà, maintenant nous allons continuer notre petit périple pour nous retrouver encore avec ce fameux documentaire que je vous ai présenté deux morceaux qui s'appelle Tonight, Let's All Make Love in London. Eh oui, donc tout un programme tout ça. Ce documentaire est divisé en plusieurs segments. Celui-ci s'appelle Dolly Girls et on retrouve notamment les Rolling Stones qui font une apparition, qui font une performance dans ce documentaire. Donc on va écouter maintenant le groupe Twice As Much nous interpréter Night Time Girl.

Voilà, c'était Twice as Much. Maintenant, nous allons tout à l'heure, on parlait de Tom Jones. Eh bien, on va retrouver un autre Jones. Celui-ci s'appelle Paul. Alors, qui est Paul Jones? Eh bien, c'est lui qui a fondé Manfred Mann. Il était d'ailleurs le chanteur principal. Eh bien, on va le retrouver sur un morceau qui est tiré d'un EP. Qui était des chansons d'un film qui s'appelait Privilege. Voilà, donc pour vous dire que Paul Jones donc a formé Manfred Mann, après il est resté un petit moment, puis je crois qu'il a formé le Blues Band plus tard. Excellent groupe, faut que je retrouve. Je vous ai fait d'écouter ça, c'est vraiment bien les Blues Band. J'ai chez moi quelque part dans mon bazar de tous les CD et puis vinyle, je crois que c'est des vinyles. Parce que j'aimais beaucoup ce groupe. Eh bien, on va l'écouter en 1967, donc tiré de ce EP Sing Songs from the Film Privilege, le morceau Free Me interprété par Mr. Paul Jones.

Voilà, Paul Jones, Set Me Free. Maintenant, nous allons continuer avec eh bien, un groupe qui a un nom à rallonge, Elmer Gantry's Velvet Opera. Eh bien, ce groupe-là va nous interpréter le morceau, on va écouter hein, un morceau qui s'appelle Talk of the Devil. Alors, ce morceau-là est un morceau qui n'a jamais été enregistré, qui est tiré... voilà, je continue. Vous entendez ? Eh oui, je travaille 26, 25, 24, 23. Voilà. Excusez-moi, je délire complet, mais c'est-à-dire qu'il fait très chaud dans les studios. Donc, c'est un morceau qui a été donc n'est jamais sorti, qui fait partie de ce, on va dire, Talk of the Devil, qui est donc un B-movie, voilà, qui n'est donc jamais sorti, enregistré, inédit, donc on va écouter ça. Donc c'est enregistré en 1968. Eh bien, on va les écouter. Je vous rappelle leur nom, Elmer Gantry's Velvet Opera, Talk of the Devil.

Voilà. Un inédit, et quel inédit, hein, c'était vachement bien, ça, je sais pas pourquoi c'est pas sorti. Talk of the Devil, Elmer Gantry's Velvet Opera. Eh bien, oui, voilà, c'est comme ça. Maintenant, nous allons continuer, et nous allons partir cette fois, parler d'un groupe australien de folk pop, qui répond au nom de... voilà, j'ai trouvé... Qui répond au nom de quoi ? Alors... Eh bien, j'ai perdu le nom du groupe, et voilà. Ça y est, ça revient. The Seekers. Eh oui, The Seekers. Alors, Australian Folk Pop Band. The Seekers, donc, vient d'Australie, donc enregistré en 1966 un morceau qui s'appelle Georgie Girl, et c'est le titre d'une rom-com. Donc, il y a les sitcoms, mais là, c'est une rom-com. En 1966, donc, c'est un single qui a été numéro 1 en Australie, en Nouvelle-Zélande et au Canada. Voilà. Ce film, donc, qui se passe dans le Swing in London, avec Lynn Redgrave et Alan Bates, le grand Alan Bates. Voilà. Eh bien, on va les écouter. Hein. On va écouter ce morceau-là. The Seekers, groupe australien de folk pop. Voilà. Ça va venir, hein, ça se réchauffe. Et ben voilà, The Seekers.

Voilà un vent de fraîcheur avec ce Georgie Girl qui nous vient d'Australie. Voilà, maintenant nous allons parler d'un groupe qui a eu son heure de gloire dans les années 60 qui s'appelle Herman's Hermit. Voilà, donc le morceau que je vous propose ce soir est tiré d'une comédie musicale. Qui s'appelle Vicar of Dibley. Voilà, alors je ne connais pas du tout cette comédie musicale, comme les Anglais en savent le faire. Hein. Ce morceau, le titre est assez long. Je vais trouver. Il s'appelle Mrs. Brown, You've Got a Lovely Daughter. Eh oui, carrément. Et voilà. Donc, c'est donc l'œuvre des Herman's Hermits.

Voilà, le célèbre groupe des années 60, Hermans Hermits. Hermits. Maintenant, je dois parler d'un monsieur qui va nous arriver. J'ai bien aimé ça. Alors lui, il s'appelle Rodney Buse. Voilà. Il va ce soir nous interpréter « Dear Mother, Love Albert ». Voilà. Pourquoi ? Eh bien, ce monsieur, il est acteur. Il est dans ce. Il a écrit un film qui s'appelle Albert. Alors il est acteur. Il a créé ce film. Il joue dedans. Et puis il chante bien sûr. Alors voilà, il fait tout ce monsieur et il est très bien. Hein. J'avoue que c'est une découverte pour moi. Ce Rodney Buse. Eh bien on va l'écouter tout de suite. Allez tiens, voilà. Le morceau s'appelle Dear Mother, Love Albert. Alors, il faut dire aussi qu'il a écrit chez lui, dans sa maison, avec sa maman. Et donc, voilà, il a dédié ça à sa maman. Hein. Dear Mother, Love Albert. Non, il a dédié, voilà, ce morceau, le film qui s'appelle Albert. Jeune inconnu au bataillon. Alors, ça date de quand, ça ? Juillet 1970. Voici Rodney Buse. Excellent, une belle découverte.

Voilà, un chanteur, acteur, créateur, c'est lui qui a écrit ce film, Albert. Et donc, en voici la chanson, Dear Mother, I Love Albert. Voilà, maintenant nous allons continuer notre périple. Et il reste encore un peu plus d'une demi-heure maintenant. Donc, on va aller en 1966 retrouver un groupe qui s'appelle The News. Alors, ils sont de Norwich, en Angleterre, donc. Et au début, ils s'appelaient les... Ils avaient un autre nom. Hein. The News, ils s'appelaient The Continentals. Et donc... ils ont chanté ce morceau s'appelle This is the moment. Voilà. This is the moment. Alors, c'est tiré de Adam Hunt Lives, une série télé qui était à la BBC donc en 1966 et This is the moment, c'est un morceau donc un tiré d'un épisode, c'est une série donc avec l'épisode alors série avec plusieurs épisodes, bien sûr. L'épisode s'appelle « Sing a Song of Murder ». Voilà. Eh bien, « This is the moment, the news ».

J'aime bien, j'aime bien. Alors, il s'appelait The News, avec le morceau This is the Moment. Et maintenant, nous allons continuer avec le groupe Tuesday's Children. Alors, enregistré en 1968, ce morceau qu'on va écouter, le morceau s'appelle She. Alors, au départ, il n'était pas prévu de figurer en face A, parce que c'est sorti en single, la face A, donc, et puis c'est originellement bien, donc déplacé en face B. Donc, mais ils ont complètement changé de... Ils ont changé, voilà. Ils ont voulu que ça fasse la face A, parce qu'ils pensaient que ce morceau-là marcherait mieux. Alors, c'est tiré d'un court-métrage qui s'appelle 29, et eh bien on va écouter Tuesday's Children. Voilà Tuesday's Children. Alors j'ai loupé, mais je vais le rattraper. Voilà Tuesday's Children avec le morceau She.

Eh bien voilà, on vient d'entendre le morceau de Tuesday Children, She, excellent titre ça. Voilà, donc maintenant on va continuer avec un autre titre. Voilà, ça arrive, hein. Je fais comme chez moi, hein. Voilà, donc c'est vrai que je jongle avec une platine parce que bon, les autres j'en peux plus, je ne sais pas comment ça fonctionne, c'est tout nouveau, mais ça, voilà, la chaleur doit jouer. Donc on va parler maintenant de quelqu'un de très connu qui s'appelle Jackie Lee. Et le morceau s'appelle Born to Lose. Alors, il est tiré d'un film de crime, eh oui, le film de crime sorti en 1967 qui s'appelle Robbery. Voilà. Hein? Ça vous parle? Non, peut-être pas. Robbery. Eh bien, c'est sorti en 1967, exactement en septembre 1967, et donc tiré de ce morceau, de ce... Ah, je vais y arriver. Jackie Lee. Voilà. Excusez-moi, mais ça arrive. Jackie Lee, Born to Lose, tiré donc de ce film de crime qui s'appelle Robbery, qui est inspiré du Great Train Robbery, l'attaque du train, très connue aux États-Unis, en Angleterre. Voilà, Jackie Lee.

Voilà, une belle voix que cette Jackie Lee, elle a eu beaucoup de succès, cette femme. Voilà, donc elle nous interprétait le morceau qui s'appelle Born to Lose, comme elle le dit plein de fois dans ce morceau-là. Et voilà, bien, l'heure tourne et c'est bientôt fini, il reste encore, je crois, 5 titres. Et on va écouter maintenant un groupe qui s'appelle The Blossom, qui s'appelle pas The Blossom, puisque c'est... Vous allez comprendre pourquoi. Je me suis mélangé les pinceaux. Le groupe s'appelle The Spectrum. Le morceau s'appelle Let's Live for Love. Let's Live for Love. Voilà, il est tiré donc d'un film qui s'appelle The Bliss of Mrs. Blossom. Voilà, donc j'en reviens. J'avais mélangé l'histoire. Et on va l'écouter... The Spectrum, alors pour dire que c'est une sorte de Monkees anglais, un groupe monté de toutes pièces donc, et donc qui interprète ce morceau. Bon, ils ont eu une carrière, hein, si, je ne sais pas, je ne les connais pas, hein, ces gens-là, The Spectrum, mais bon, ils ont sorti ça. Let's Live for Love, tiré donc de cette musique de film, The Bliss of Mrs. Blossom.

Voilà, c'était The Spectrum. Eh bien, nous allons continuer notre périple dans le Swinging London. Je vous le rappelle que c'est tiré de ce petit coffret de 3 CD avec beaucoup de titres. Hein. Le premier CD, 31 titres, le deuxième, 34 et le troisième, 26. Donc, vous faites le calcul, ça fait 91 titres. Voilà, avec plein de bonnes pépites comme je vous en propose depuis le début et puis c'est pas fini parce qu'il y a plein d'autres trucs. Je ferai peut-être une autre spéciale bientôt. Voilà, maintenant voilà, je me suis en train de me mélanger les pinceaux là parce que j'ai plein de disques dans les mains parce qu'il y en a trois, mais bon, je jongle avec. Et maintenant on va parler d'un groupe qui s'appelle The Lemon Dips. Voilà, alors qui sont ces Lemon Dips? Eh bien, on va les écouter, hein. Je vais vous parler d'eux d'ailleurs. Alors, le morceau s'appelle « Who's Gonna Buy ?» Et il est tiré d'un LP. Alors, pour vous dire que The Lemon Dips, c'est un groupe de psychédélique garage rock. Eh oui, c'est un combo. Donc voilà, je sais pas où, je crois que c'est des Anglais. Hein. Des Anglais donc qui font fait partie d'une scène dans les années 60, et surtout en 69. Ils ont débarqué en 69 et vraiment ont eu beaucoup de succès. Avec ce morceau, je ne sais pas. Eh bien, on va l'écouter d'ailleurs. Allez, on va écouter ça. Hein, vous voulez bien? The Lemon Dips? Allez. Who's gonna buy?

Eh bien, c'est bien ça, The Lemon Dips, donc le psychédélique garage rock band. Donc, c'est tiré d'un film qui est sorti en 1969, qui s'appelle Haunted House of Horror. Voilà. Et donc, c'était très très bien, Who's Gonna Buy. Eh bien, maintenant, nous allons continuer, et bientôt finir l'émission, puisque ça tourne, ça tourne, ça tourne. Et on va parler d'un groupe qui s'appelle Marquis of Kensington. Le morceau s'appelle Changing of the Guard. Voilà. Eh bien, on va écouter ça. Hein. Il suffit que je mette la main dessus. Voilà. Eh bien, qui sont ces Marquis of Kensington? Eh bien, voilà, je vais vous dire. Je ne sais plus. Si, je sais maintenant. Alors, c'est un groupe qui est basé, qui a été formé au tout début des années 60. Marquis of Kensington et, donc, avait le manager des Kings quand même. Il fallait le faire, donc pas mal. Donc, et puis, quoi dire de plus? Eh bien que... on va retrouver ce fameux documentaire « Tonight, Let's All Make Love in London ». C'est encore tiré de ce documentaire qu'on va retrouver donc nos marquis. Nous interpréter donc « Changing of the Guard ». Voilà, donc ça fait effet. Hein, on a écouté pas mal de titres de ce documentaire qui doit être très intéressant. D'ailleurs, « Tonight, Let's All Make Love in London », c'est le titre. Et on va écouter donc « Changing of the Guard », Marquis of Kensington.

Voilà, ça finit brusquement, abruptement. Donc, très très bien, Marquis of Kensington, Changing of the Guard. Et maintenant, nous allons parler d'un groupe alors mythique aussi des années 60, et puis avec Stevie Winwood, qui a fait partie de plein de projets, qui est toujours là. Il est toujours vivant, je ne sais pas ce qu'il fait maintenant, mais lui, il a fait plein de projets. Et ce moment-là, on va le passer avec... Nous sommes en 1966 avec le Spencer Davis Group. Eh oui, carrément. Le Spencer Davis Group, groupe mythique, hein, avec tous ces tubes qu'ils enfilaient comme des perles. C'est assez dingue. Eh bien, on va écouter un titre de ce coffret. Le Spencer Davis Group qu'on retrouve sur un autre. Il y a un autre titre d'ailleurs, j'ai choisi celui-là, pourquoi ? Parce qu'il est très court et il s'appelle When I'm Come Home, et vraiment je l'ai trouvé très bien d'ailleurs, il n'y a rien à dire de plus, et on va l'écouter. Il y en a un autre, hein, c'est tout très très intéressant ce que font Spencer Davis Group, mais voilà, un morceau que je ne connaissais pas. Le morceau s'appelle When I'm Come Home. Alors, qu'est-ce que je peux dire de plus de ça, The Spencer Davis Group? Eh bien, c'est une comédie musicale qui est sortie en 1966, donc, qui s'appelle The Ghost Goes Gear. Et donc, voilà, on va écouter When I Come Home par The Spencer Davis Group.

Voilà, le morceau dure 1 minute 56. Top chrono, voilà. Et on va écouter maintenant le dernier titre, puisque l'émission touche à sa fin, arrive en fin de course. Et oui, voilà. Mais il y en aura d'autres, hein. Je vous confirme qu'il y a plein d'autres. Hein. Sur les 91 titres, je n'allais pas tous vous les passer ce soir. Je sais qu'il y en a qui sont, s'ils sont, font tous 1 minute 56, c'est vrai que c'est peut-être plus possible. Mais maintenant, nous allons terminer avec un groupe que j'aime beaucoup qui s'appelle Amen Corner, qui officiait dans les années 60, donc, et qui en 1969 bien avait sorti ça. Le morceau Scream and Scream Again. Eh oui, carrément, eh oui. Il crie tout le temps. Alors, qu'est-ce que c'est ? C'est tiré d'un film d'horreur de la Hammer. Puisque la Hammer sévissait, donc, oui. Hein ? Dans ces années-là, dans les années 60, la Hammer, très, très, très, très connue. Et, eh bien, on va écouter un titre de Amen Corner, groupe que j'aime beaucoup, je connais bien. Bien sûr, ce film-là, il y avait toujours les mêmes acteurs qui étaient là. Christopher Lee, le célèbre Dracula. Il y a aussi Peter Cushing, Vincent Price. Alors eux, ils faisaient partie de parce que la Hammer, il y en a eu énormément. C'est un studio, voilà, ils performaient dans ce. Alors il est tiré d'un LP qui s'appelle Farewell to the Real Magnificent Seven. On écoute Amen Corner, Scream and Scream Again.

Voilà l'excellent groupe Amen Corner qui interprétait le morceau Scream and Scream Again. Et bien voilà, c'est terminé pour cette émission sur What's It All About? Film and TV Music of Swinging London. Il y aura certainement d'autres titres que je vous proposerai. Voilà. Et dimanche prochain, eh bien, ça sera de 19h à 20h, comme habituellement, sur l'antenne de Radio Canu 102.2, sur le www.radiocanu.org, pour une émission de blues. Voilà. Eh bien, c'est terminé. Je vais vous souhaiter une bonne semaine. Et puis, vous dire à dimanche prochain. Voilà. Bye bye.

Vous venez d'écouter Antoine Bergeot et Mike Ladd, Slow Motion, puis Nadia Rose sur un morceau qui s'appelle Squad, et enfin Stéphane Escher qui a repris ce groupe incroyable qui s'appelle Kleenex pour un morceau qui s'appelle Nice. 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

Vous êtes sur Radio Canu et on vient de s'écouter donc le premier titre Bruce O'Wolf avec le titre Use Me, I'm Dope sur l'album Dope Game Stupid sorti en 2021. Deuxième titre, c'était les Brésiliennes de Mercenarias qui chantaient Imagem sorti en 1986 sur l'album Cade As Ramas. Et le dernier titre, c'était Quid Combat, les Mexicains donc, qui nous interprétaient La Tromba sorti en 2009 sur l'album Obus.

Et oui, vous êtes toujours sur Radio Canu 102.2 FM. On vient de s'écouter trois morceaux. D'abord 100 Gex avec Ringtone, une version reprise par Charlie XCX, Kero Kero Bonito et Rico Nasty. Ensuite, c'était Underscores avec Spoiled Little Brat. Et enfin, on vient de s'écouter MS Paint avec le morceau Angel.

Et vous êtes bien sur les bandes continues de Radio Canu et vous venez d'entendre Biba de Farsat Anis avec Slick, Trick et Toshi. C'est issu de la BO du film Joyland. Ensuite, vous avez entendu Majibi avec son chant à l'appel de la révolution au Soudan et en soutien aux victimes de la révolution au Soudan. Et ensuite, vous avez entendu Arshin Haripour avec Barhaye. Et donc, c'est un hymne qui a été repris dans la révolution iranienne et la fameuse révolution Femme, Vie, Liberté qui a débuté fin 2022. Vous êtes bien sur Radio Canu et c'est les bandes continues.

dans le même sens. Oui, oui, le morceau, c'est dans le même sens. C'était Van Van, Grâce et Volupté, à l'instant sur Radio Canu, la plus feu des radios, que des morceaux feu. Juste avant, il y a eu Théodora avec Miss Kitoko. Et encore avant, Little Sims avec Point and Kill. 102.2, la plus rebelle.

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Radio Canu, c'était Balogi à l'instant, le morceau Le Jour d'après, avec la reprise du fameux Independence Cha-Cha, juste avant Tiken Jaffa Coli avec African Revolution, et encore avant Cyrano avec À gauche, à droite. 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

Radio Canu 102.2, on vient d'écouter Grimes avec Genesis. Juste avant, c'était The No Twist avec Alphabet. Et encore avant, c'était Bat for Lashes.

Bonsoir, mesdames et messieurs, et bienvenue à Koulou-Koulou, au Boomtown Café. Je vous souhaite de passer une agréable veillée avec mes chansons. Et je vous souhaite surtout, surtout, du succès dans vos amours.

C'est Radio Canu, les bandes continuent et on vient de se faire une petite session chanson d'inspiration traditionnelle et populaire. Vous avez pu entendre Malicorne avec la chanson La Semaine, Mes souliers sont rouges avec L'Horloge et enfin Richard Desjardins, Boomtown Café. 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

Radio Canu 102.2, vous venez d'entendre Fela Kuti avec High Lifetime et ses deux fils, Femi Kuti avec Nobody Beg You et Seun Kuti avec African Problems. 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

0: Brights, Patrick, Coffee Johnson, DJ Life Rod, LH, Hamza HS.
1: Vous êtes bien sur Radio Canu, vous venez d'écouter Nick Labac de Lorenzo, suivi de Cacastaner de Khaled Frex, et enfin le tube Gilet Jaune de Cop Johnson. 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

0: Vous avez pu écouter dans l'ordre Caïman avec le titre Grand 8. Ensuite, c'était Fanny Swan et le titre Ailleurs partir. Et enfin, le groupe Lundi Matin et la chanson Seul à deux. Vous êtes bien sur les bandes continues de Radio Canu.
1: Allez, hop, c'est parti.

0: Bonsoir, bonsoir. Je sais pas si vous êtes là à l'écoute de Radio Canu, car ce soir c'est la fête de la musique. Mais en tout cas, nous on est là, la causerie au 102.2 sur radiocanu.org et en direct. On a bravé pour vous la chaleur et les hordes de musiciens qui jouent plus ou moins bien dans la rue. Et c'était bien, mais on est là. Voilà, et ce soir, la technique, c'est Jean-Yves.
1: Bonsoir, Fab.
0: Bonsoir, et Clara n'a pas pu venir ce soir, mais on lui fait des gros bisous et on espère qu'elle va mieux.
1: Bien. Évidemment.
0: Voilà. Et puis, ce soir, une émission en deux temps. Premier temps, un reportage qu'on a fait la semaine dernière dans les rues de Villefranche-sur-Saône. C'était un samedi pour la première Pride de Villefranche-sur-Saône. Et ensuite, une petite sélection musicale, parce que c'est quand même la fête de la musique. Et on s'est dit, tiens, punissons en musique ce soir. Alors, on commence tout de suite par le reportage.
1: Et ben,
0: ça dure 27 minutes. Voilà.
1: C'est ça. Donc soit vous nous écoutez, soit
0: vous revenez dans
1: vos occupations, quoi.
0: Allez, bonne écoute. Un reportage en direct de Villefranche-sur-Saône en pays caladois pour la première Pride de Villefranche-sur-Saône. Alors au montage, Clara, aux prises de son, Fab et Clara, et à la musique, et c'est pas nous qui chantons. Excusez-moi.

0: Eh ben, bonjour du coup. Donc, Arc-en-Calade, c'est une association. C'est quoi? C'est né comment?
1: Arc-en-Calade, c'est un collectif qui a un an de savoir former. C'est un collectif queer, féministe et anticapitaliste. C'est nos trois axes d'action. On n'est pas une association, on est un collectif.
0: Et du coup, pourquoi cette envie de faire une Pride à Villefranche-sur-Saône aujourd'hui, la première finalement?
1: Parce que comme vous pouvez voir, il y a quand même pas mal de monde queer dans le Beaujolais, mais il n'y a pas énormément des espaces pour s'exprimer. Donc on a voulu ouvrir cet espace et on espère que ça va durer pendant toute l'année et que ça ne va pas être juste la Pride, mais un mouvement social qui va pouvoir faire des convergences avec d'autres luttes. Voilà.
0: Et vous attendez du monde aujourd'hui?
1: Oui, on attend.
0: On en espère?
1: On espère qu'il va y avoir du monde, ouais.
0: Bon, alors comme c'est de la radio, je vais le dire, il y a quand même déjà pas mal de monde sur la place, c'est plutôt positif.
1: Oui, franchement, oui, ça fait plaisir de voir tant de monde ici dans le marché, et puis j'espère qu'ils vont suivre à la marche.
0: Parce que là, il est 16h à peu près, et du coup, la marche, elle part à quelle heure?
1: La marche, ça va partir dans une heure à peu près.
0: Et l'idée, c'est de mettre de la visibilité sur les combats queer et LGBT?
1: Oui, l'idée, c'est donner de la visibilité au collectif queer LGBT du Beaujolais et aussi essayer de faire de l'intersection, c'est essayer de travailler avec d'autres luttes et de ne pas rester encloisonné entre nous. Voilà.
0: Eh ben merci et bon courage pour la journée.
1: Merci à vous.
0: Et on découvre que le centre LGBTI de Lyon est présent. Mais pourquoi le centre est présent?
2: Bonjour, moi c'est Malou, je suis vice-présidente du Centre LGBTI plus de Lyon et on est présent aujourd'hui sur la Pride de Villefranche pour soutenir les prides rurales et on a aussi participé à l'organisation notamment l'OTEP, déposer l'OTEP pour la marche.
0: Pour avoir le droit de marcher dans Villefranche du coup.
2: C'est ça.
0: Et alors du coup pourquoi c'était important de faire cette jonction entre Lyon et la sous-préfecture qui est Villefranche-sur-Saône?
2: C'est important pour donner de la force aussi à des milieux ruraux qui sont parfois oubliés et mis de côté. Et donc l'importance de notre présence aussi, c'est de montrer qu'on peut aussi se déplacer. Et c'est pas parce qu'on est d'une grande ville qu'on ne peut pas aussi venir soutenir. Et voilà.
0: Donc du coup, on espère que l'année prochaine, il y aura plus de Lyonnais qui viendront soutenir les Caladois et inversement.
2: Ouais, carrément.
0: Ouais. Là, c'est une petite première ou une grosse première pour vous?
2: C'est une grosse première quand même, ça fait plaisir d'être là et de soutenir tout le milieu queer et c'est chouette.
0: Et globalement, il y a plutôt du monde.
2: Oui, ouais, c'est cool.
0: Que je le redis, là il est autour de 16h, la Pride part dans une heure et on a une place qui est déjà bien bondée.
2: Ouais, et un village très très chouette avec plein d'associations, plein d'artisans et artisanes qui sont venus, donc c'est super.
0: Et vous attendiez à un tel succès ou pas?
2: Oui, un peu quand même. On s'y attendait un peu.
0: Ça montre qu'il y avait un vrai besoin en fait finalement.
2: Ouais, c'est ça. Ouais.
0: Et la Pride pour vous, elle est politique ou elle est festive?
2: Elle est politique. Mais elle peut être festive aussi.
0: On peut faire la fête tout en étant très politique.
2: C'est ça.

0: Eh bien, on est avec le collectif Coliqueer et bah oui, parce que alors moi entre les collectifs et les assos, voilà, je suis perdu. Donc une asso, donc l'association Coliqueer. Et Coliqueer, ben c'est quoi justement cette asso?
1: Alors c'est une association qui œuvre pour l'art queer sous toutes ses formes. Et après il y a des espaces d'échange et de discussion, de la sensibilisation. Voilà, ça regroupe pas mal de choses.
0: Et vous êtes basé a priori à Villefranche-sur-Saône?
1: Exactement, depuis peu, oui.
0: Et donc du coup, aujourd'hui, c'est la première Pride de Villefranche. C'était important pour vous qu'elle ait lieu ou qu'elle existe déjà?
1: Alors, pour l'association, c'est toujours important la visibilité. Moi, à titre perso, j'ai grandi dans la région de la Calade. Donc, ça fait excessivement plaisir parce que on se sent un peu seul. Et là, ça nous permet de voir qu'il y a d'autres personnes comme nous, finalement.
0: Ouais, finalement, on a un peu nos...

0: circonscrit à nous, quoi, c'est mieux.
1: On peut dire ça comme ça, oui, exactement. Je pense que c'est même la meilleure vague, finalement.
0: Elle est bien celle-là, alors on la garde. Et du coup, j'avais une question. Donc, vous parliez de promouvoir l'art queer. C'est quoi l'art queer ?
1: Alors, l'art queer, on peut commencer déjà par les drag shows, puisque c'est grâce à des personnes drag, racisées et trans qu'il y a eu la première Pride, donc c'était Stonewall. Donc, ça commence par ça, et puis après, il y a tout. Donc, par exemple, les tableaux d'art de personnes queer, la musique, enfin le théâtre, c'est des disciplines vraiment variées. Et, en fait, tous les arts qu'on peut connaître, il y a des artistes queer et du coup, nous, c'est ceux qu'on soutient.
0: Donc, du coup, tu es d'accord avec Lady Gaga quand elle dit c'est par l'art qu'on a pété les frontières ?
1: On peut dire ça, oui.
0: Première Pride caladoise, et donc pourquoi c'est important pour toi d'être ici ?
2: Parce que à Villefranche, du coup, il y a toute l'historique des conscrits et je me sens pas forcément intégrée dans la ville alors que ça fait 2-3 ans que j'y habite. Et je trouve ça trop bien qu'il y ait une Pride pour montrer que bah on est présent, qu'on est là tous autant qu'on est en tant qu'humain. Quoi.
0: Alors, du coup, et toi, pourquoi tu es là aujourd'hui ?
3: Moi, je viens aussi du Beaujolais, d'un milieu rural, dans une famille et dans un milieu où être queer, c'était pas forcément ni accepté ni encouragé. Et voilà, quand j'ai fait mon coming out, ça s'est pas non plus très très bien passé auprès de ma famille. Donc voilà, je suis là parce que c'est important de soutenir les uns les autres, de montrer qu'on est là, qu'on existe, qu'on est libre d'être qui on est et d'aimer qui on aime.
0: Et donc pour vous deux, c'était hyper important qu'il y ait une Pride aujourd'hui à Villefranche-sur-Saône.
3: Oui, oui,
2: oui. Oui, oui, bah, pour montrer aux habitants que bah, tout le monde peut être là et peut se montrer en fait.
0: Alors attention, exercice d'équilibriste. On va commencer par la question parce qu'on a quelqu'un qui ne parle pas français mais qui est présent à la Pride. Et donc du coup, est-ce que tu es content et heureux d'être ici aujourd'hui?
4: So there's someone that doesn't speak English at the Pride. Are you happy and delighted to be here today?
5: Yes, very happy, oui.
4: Très heureux.
5: Très heureux.
0: Et c'était important pour toi d'être ici, d'être en soutien avec tes amis, ou alors est-ce que c'est pour toi que tu es venu?
4: Was it important for you to be here in support of your friends, or are you for your own self here?
5: I'm here to support my friend and my femme. This is a beautiful event, and we're happy to be here for the first one.
3: Il est là bah, pour son ami et pour sa femme, et très heureux de soutenir la cause et d'être là pour la première à Villefranche.
0: Eh ben, merci beaucoup. Thank you. Bonne Pride. Eh ben bonjour, donc première Pride à Villefranche-sur-Saône, et est-ce que pourquoi c'était important pour toi d'être ici ?
6: Ben moi c'est important parce que j'ai réalisé que je faisais partie de la communauté queer il y a pas longtemps, et c'est beaucoup plus pratique d'en avoir une à côté de chez nous, parce que la plupart elles sont sur Lyon, etc. Et du coup là, ça fait plaisir de pouvoir se réunir avec notre communauté, mais pas loin de chez nous. Voilà.
0: Donc il y avait un vrai manque à Villefranche ?
6: Oui, vraiment pour le coup.
0: Pourtant ici on m'a dit il y avait les conscrits, tout ça, donc l'esprit était déjà là, mais ça suffisait pas.
6: C'est pas pareil, les conscrits perso, c'est pas mon truc en plus, mais oui non, c'est pas la même population. Là on se sent vraiment bien à l'aise et capable de faire les mêmes choses que dans les grandes prides entre guillemets, dans les grosses villes quoi. C'est cool.
0: Mais c'est une grande pride.
6: Oui non, c'est pas une grosse ville quoi, mais
0: OK, toi t'es là pour quoi du coup?
7: À peu près la même chose. Alors moi, ça fait un petit peu plus longtemps que je me suis rendu compte que je faisais partie de la communauté, mais c'est pareil, effectivement, pour aller sur Lyon, etc., ça prend plus de temps, donc je pense qu'il y a certaines personnes que ça peut un petit peu décourager, donc de pouvoir se réunir plus près de chez nous, c'est toujours plus intéressant. Donc très content d'être ici aujourd'hui.
0: Et donc, et toi, pourquoi tu es venu aujourd'hui ?
8: Du coup, je fais partie de la communauté et en fait, il n'y a presque plus rien à rajouter, tout est dit.
0: On sent le timide qui avait pas envie de parler. Mais du coup, moi, je vais quand même te poser une question. Est-ce que tu as l'impression, alors, je sais pas quel est ton âge, si tu veux le donner.
8: J'ai 19 ans.
0: Et toi, tu as?
7: 19 ans aussi.
0: Est-ce que vous avez l'impression que c'est plus facile aujourd'hui pour vous d'être LGBT ou queer à Villefranche qu'il y a, disons, quelques années en arrière?
8: Franchement, oui, parce que le sujet a plus été développé et on en parle beaucoup plus. Donc, d'une certaine manière, ça a permis de pouvoir développer et de pouvoir permettre aux gens de sortir du placard. même si ça reste encore compliqué, c'est toujours en constante évolution.
0: Et toi qui disais ça fait quelques années, tout ça, du coup t'es d'accord avec ce point de vue?
7: Oui, je suis d'accord avec ce point de vue et je pense que ça, enfin je pense qu'on peut surtout parler pour nous deux en tout cas du collège et du lycée parce que j'ai l'impression que bah il y a de plus en plus de personnes qui sont au courant surtout dans ces tranches d'âge là et du coup je pense qu'il y a plus d'acceptation. Enfin je connais des amis qui sont un petit peu plus vieux et eux c'était beaucoup plus dur par exemple au collège. D'être accepté et de bah même de se trouver des amis ou quoi que ce soit. Donc j'ai l'impression que aujourd'hui ça avance de plus en plus dans le bon sens. Voilà.
0: Et je ne t'ai pas oublié et donc du coup pourquoi tu es là aujourd'hui?
9: Bah pareil, ça fait pas longtemps que j'ai découvert que je faisais partie de notre communauté et de voir que bah je suis pas la seule ici que ce soit dans le coin. C'est très rassurant et ça donne une force de continuer à se battre pour cette cause et voilà, de rien lâcher.
0: Donc la visibilité, c'est important, et se sentir pas unique, mais au contraire faire partie d'un groupe, tout en étant unique quand même, c'est hyper important aussi alors.
9: Bah oui, ça montre qu'on est fort et qu'on est tous unis pour dans un même but.
0: Mais je vois que là, il y a un groupe d'amis quand même plutôt soudés, donc c'est cool. Bonne Pride à vous.
10: Merci.

0: Et donc on est toujours à la première Pride de Villefranche-sur-Saône et on croise une petite famille, on va dire ça comme ça. Et donc pourquoi pour vous c'est important d'être là aujourd'hui ?
1: Parce que pour nous, c'est important de montrer à nos enfants que tout le monde a sa place. Peu importe qui il est, les gens sont comme ils sont et ils ont le droit de vivre leur vie comme ils veulent et ça regarde qu'eux.
0: C'est une excellente raison d'être là. Mais du coup, vous êtes content qu'il y ait une Pride à Villefranche pour nous ?
1: On est ravis que ce soit juste à côté de chez nous et qu'on leur montre qu'effectivement, ça peut faire partie du quotidien de tout le monde.
0: Et pour vous, alors donc si j'ai bien compris, on va rien dévoiler, mais on va dire famille hétéronormée, hein, comme on dit chez nous. Non, ça va, c'était une blague. Mais du coup, alors les enfants sont là, les parents sont là. Est-ce que vous passez un bon moment ?
2: Pour le moment, oui.
0: Ouais. Et vous allez participer à la marche ?
2: Oui, tout à fait. Ouais.
0: Bah c'est cool. Alors on va tous se retrouver pour marcher. Alors.
2: Tac, oui. Exactement.
0: Eh ben merci pour ces quelques mots. Bonne journée.
1: Bonne journée.
0: Bonjour, donc première Pride à Villefranche, et donc pourquoi vous êtes là ? Vous pouvez donner votre prénom ou pas ?
3: Je suis auteur BL.
0: Ah, bah voilà !
3: Vous voulez ma carte ?
0: Merci !
3: C'est mon pseudo.
0: Oui, évidemment. Et donc du coup, c'est important d'être à la Pride de Villefranche ?
3: Oui, parce que je ne peux pas aller à celle en Thaïlande, alors je voulais être ici au moins.
0: Oui, ça fait un peu moins loin.
3: Oui, c'est surtout ça.
0: Et c'est important qu'il y ait une Pride à Villefranche ?
3: Oui.
0: Pourquoi ?
3: Parce que cette communauté a besoin d'être vue. Et entendu. Et puis c'est des gens merveilleux.
0: Bah merci, j'en fais partie. Je vais prendre ça pour moi.
3: Je suis quand ?
0: Alors je vais prendre ça pour nous. Voilà. Et donc du coup, vous êtes venus, c'est en famille du coup ?
3: Avec un ami qu'on a rencontré dans le bus.
0: Ah bah voilà, c'est génial. qui tient une pancarte. Bienvenue sur le réseau Fierté. Je monte. Je suis moi. C'est beau ça. C'est de toi ?
4: Oui.
0: Et alors pourquoi cette envie de venir à la Pride de Villefranche ?
4: Alors, ça permet de me découvrir pour la première fois. Je pense que c'est la première édition à celui de Franche, donc j'en profite de l'occasion de venir avant d'aller à Lyon.
0: Donc, tu seras aussi au Pride de Lyon ?
4: Oui. Ça sera encore plus. Ça ajoutera un peu la foule, on va dire. Ouais.
0: Mais c'est important quand même qu'à Villefranche, il y ait une visibilité.
4: Oui. Je pense que y a une sorte de nécessité. Bah, pas forcément une nécessité, mais quand même une sorte de reconnaissance de. Voilà. Il y a quand même une petite communauté qui vit ici, donc pourquoi pas montrer une sorte de visibilité.
0: Donc quand moi je suis d'une radio lyonnaise, on peut dire aux Lyonnais qu'il y a des queers dans les campagnes ?
4: C'est-à-dire ?
0: C'est-à-dire qu'il y a aussi des LGBT à la campagne ?
4: Oh, je pense qu'il y aura un peu partout en France, donc il n'y a pas uniquement en campagne et en ville. Donc certains ils restent cachés, mais ils assument tout seuls.
0: Mais on est bien d'accord, mais du coup, bah voilà, bienvenue à la première Pride de Villefranche et merci pour vos réponses.
5: Je voulais vous rassembler, s'il vous plaît. Oh, yeah. Une petite prise de parole avant de partir et ensuite il faudra suivre la banderole. Du coup, on voulait vous remercier tous et toutes d'être venus pour cette première Pride qui est à la Loise, c'est cher à notre cœur. Ça fait un an qu'on l'organise avec notre collectif Arc-en-Calade et on est super contents d'un tel événement pour nous représenter et nous permettre d'être visibles aussi ici en Calade. On prend la parole maintenant pour vous faire part des difficultés et même des empêchements volontaires auxquels on a dû faire face dans l'organisation de cet événement avec une mairie très très de droite à Villefranche. On n'est pas étonné de la tournure que ça a pu prendre dans ces conditions car on sait bien que les droitards ne nous portent pas dans leur cœur pour ne pas dire qu'ils sont carrément réfractaires à nos existences. On emmerde l'État policier. À la base, on devait faire cet événement de la Simone Veil, ce qui avait une importance symbolique pour nous, de par le nom de la place, mais aussi pour l'occuper à notre manière et sortir du centre-ville bourgeois qui n'est pas représentatif de la diversité de nos communautés. On voulait aussi occuper cette place pour rester proche de notre partenaire, le Ninkasi, qui nous offre un lieu allié de nos luttes, où on peut se réunir, où on est toujours accueillis et les bienvenus. Actuellement, on n'a pas d'autres lieux identifiés à Villefranche, donc on les remercie vraiment pour ça, c'est très très précieux. La mairie et la préfecture vous ont interdit de faire partir la Pride de la place Simone Veil sous des prétextes racistes et islamophobes, et ça à moins de 15 jours de notre événement, alors qu'on les avait sollicités il y a presque 3 mois après les municipales. On tient à le redire ici, ce ne sont pas nos camarades musulmans qui menacent nos droits et nous empêchent d'être égaux. Ouais ouais ouais ouais ouais ouais ouais ouais ouais L'invisibilisation et les violences menées à l'encontre de nos communautés, c'est la droite, c'est l'extrême droite, c'est le fascisme. On a aussi été impacté par les changements de date de Lyon à cause du G7 à Évian. Tout ça, ça a grandement perturbé notre première édition de cette marche des fiertés d'Île-France qui aujourd'hui ne se déroule pas dans des conditions idéales et comme on l'avait imaginé depuis un an. Mais vous êtes vraiment très nombreux, nombreuses et on est super contents de ça. Même si ça nous a été coûteux et douloureux, malgré tout, on a fait le choix de conserver l'événement, de conserver la Pride, car à une époque où l'extrême droite et le fascisme montent dangereusement, nos luttes se situent précisément dans le fait d'exister et d'être visibles. C'est trop important pour nous qu'il y ait de la représentation queer sur nos territoires et ça nous tenait à cœur de célébrer nos fiertés avec vous tous. Cela dit, et parce qu'on porte la lutte fièrement dans notre ADN, on vous invite dans un acte symbolique à marcher à nos côtés juste après la Pride, parce qu'on ne va pas se contenter du circuit décidé unilatéralement par la mairie, et on vous propose de nous accompagner place Simone Veil, où nous ferons nos prises de parole politiques et revendicatives avec le soutien du Beaujolais et alentour, avant le début de l'After Pride pour continuer nos festivités dans la joie et célébrer nos cultures queer. Ouais. Inaugurer avec nous cette première marche à Villefranche, on écrit l'histoire ensemble aujourd'hui. Le respect, aussi petit point VSS, violence sexiste et sexuelle, le respect du consentement est primordial et obligatoire évidemment, c'est pas négociable. Aucune forme de violence, donc notamment violence sexiste et sexuelle, n'est tolérée. La marche va obliger à une promiscuité, on est dans un contexte festif, mais c'est absolument pas ok de toucher les gens, que ce soit le corps, les cheveux, les vêtements, sans leur consentement. S'il se passe quoi que ce soit, on est deux référentes, Domi, juste là, et moi. On a nos brassards DSS, voilà. Bonne marche à tous et à toutes les camarades, soyons fiers, merci beaucoup, et on vous laisse vous rassembler derrière la banderole et derrière le chapeau parti.
0: Voilà, donc on est en direct, en direct déféré, parce que ça va être diffusé. Mais en tout cas, la Pride se met en place et vu de nez, je dirais qu'il y a bien plusieurs centaines de personnes, voire un peu plus d'un millier, qui en calade à Villefranche-sur-Saône ont décidé de faire vivre cette Pride et de la faire vivre pleinement. Et ça fait vraiment plaisir à voir.

0: Et c'est au son des Batucada que démarre la marche de fierté de Villefranche-sur-Saône. Alors, une ambiance chaude et pas que par la température. Donc, première Pride à Villefranche-sur-Saône. Et pourquoi c'était important pour toi d'être ici? Tu as le droit de donner ton prénom ou pas? C'est comme tu veux.
1: Oui, bah moi, je m'appelle Kelly. Pour moi, c'était indispensable que je sois là parce que je participe chaque année à la Pride à Lyon. Moi, je suis enseignante ici à Villefranche. Je suis tous les jours au contact de jeunes qui sont de la communauté LGBT. Et je pense que c'est vraiment important de leur montrer que nous, en tant qu'adultes, on est de leur côté. On les soutient et on se mobilise, on se bat pour qu'ils aient le droit d'exister comme n'importe qui d'autre. Et pour nous, c'est vraiment la base, quoi.
0: Et du coup, pour toi, ces 20-30 dernières années, tu trouves que ça a évolué au niveau de la représentativité et l'acceptation à Villefranche?
1: À Villefranche en particulier, je ne sais pas. En tout cas, je sais que dans le lycée où je travaille, il y a beaucoup d'artistes, il y a beaucoup d'élèves qui sont des artistes du fait de la section musique et de la section art plastique. Et ce sont des élèves qui laissent beaucoup exprimer leur créativité et qui savent l'exprimer aussi par leur tenue, leur maquillage. Et ça, c'est quelque chose que je trouve vraiment magnifique. Et c'est vrai que moi, quand j'étais au lycée il y a 20 ans, on ne voyait pas ça.
0: Donc c'est très important qu'il y ait une Pride à Villefranche, vraiment, parce que c'est aussi un moyen de s'exprimer, de se visibiliser.
1: Exactement, ouais, c'est vraiment ça. Villefranche, comme partout, en fait, hein, y en a besoin partout.
0: Et alors, quand on parle de Pride des campagnes, tu le prends comment ?
1: C'est bien, je trouve ça cool. Bah ouais, les Pride des campagnes, c'est bien, hein, en vrai. Il y a des alliés, il y a des personnes LGBT partout. Hein. On pourrait essayer de faire croire que c'est pas le cas, mais il y en a partout. Il y en a dans les campagnes, dans les villes, sur les réseaux sociaux, hein, comme dit notre cher ami, je vais pas la citer. Il y en a aussi dans les banlieues, dans les cités, on les oublie pas, on pense fort à eux.
0: Donc queer partout et joie partout alors?
1: Oui, c'est ça, exactement. Paillettes partout.

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1: Et vous êtes de retour au 102.2 sur Radio Canu.org en direct et vous venez d'entendre le reportage qu'on a fait la semaine dernière avec Clara à la Pride de Villefranche, la première Pride, je l'ai dit au moins 50 fois dans le reportage.
2: Je pense que les auditeurs et auditrices ont dû savoir que c'était à Thonon-les-Bains, c'est ça?
1: Non, c'est à Villefranche-sur-Saône, pays caladois. Non, et puis vous avez pu entendre au milieu du dernier titre là, une sonnerie de portable.
2: Oui, je suis désolé, c'est mon alarme.
1: On est branché sur un portable et on a un peu oublié d'enlever le son. Voilà, bon, désolé. Mais en tout cas, c'était hyper intéressant pour moi d'y être, pour moi de faire ce reportage, et je sais pour Clara aussi. Merci Clara d'ailleurs pour le montage, parce que c'est elle qui a assuré ce montage, et franchement, waouh, trop top. Voilà, et donc du coup, juste dire que pendant le reportage, vous avez pu entendre un titre de Madonna et Sabrina Carpenter, un titre de Miley Cyrus, et pour finir, c'était donc Lady Gaga et Doechii. Voilà, et pourquoi on a choisi ces artistes? Bah, peut-être parce qu'elles font partie de la communauté et tout ça, que ce sont des alliés importantes. Allez savoir.
2: Allez savoir.
1: Voilà.
2: Et non, c'était très touchant. Vraiment. Quand j'ai écouté le montage, vraiment, j'ai les larmes qui me sont montées parce que moi, je viens de la campagne et je trouve que c'est hyper important et je l'ai déjà dit dans cette émission. Je suis hyper... merde, j'ai oublié mon mot.
1: Heureux.
2: Heureux et vraiment reconnaissant pour toutes celles et ceux qui organisent des trucs comme ça maintenant dans les coins qui sont loin des centres-villes, des métropoles, etc. Parce que on sait que dans les métropoles, on peut se regrouper, on peut avoir des lieux, etc. Quand on est à la campagne, il y a souvent des kilomètres entre les personnes et que c'est plus compliqué. Et je trouve que c'est juste magnifique et bravo à toutes celles et ceux qui organise, mais aussi à toutes celles et ceux qui sortent dans la rue. Et puis ben voilà, là encore une fois, ça montre aussi qu'on n'est pas obligé de déménager dans les grandes villes pour exister, pour être. Et tant mieux, parce que je trouve que c'est vraiment cool de pouvoir être ce qu'on est là où on a envie d'être. Et c'est pas forcément dans les métropoles.
1: Tout à fait. Et moi, je voulais remercier toutes celles et tous ceux qui ont accepté de parler dans le micro et qui ont accepté de donner un petit bout d'eux. Je voulais les remercier vraiment, et en particulier les plus jeunes, parce qu'au départ, ils étaient un peu réticents à parler, parce que ils avaient l'impression de rien avoir à dire, comme ils le disaient à chaque fois que j'approchais un micro à bonnette. Et en fait, ils avaient des choses à dire, et je trouve que ce qu'ils disent, c'est beau. Ouais. Parce que quand on parle de communauté, quand on parle d'être ensemble, moi, je les ai rencontrés, je les avais de visu, quand je les ai vus sourire tous ensemble, parce que justement, ils étaient contents d'être là, contents d'être dans un espace safe, content d'être dans un endroit où en fait ils n'étaient pas jugés et on sentait qu'il y avait vraiment cette notion là derrière qui était importante. Et ben voilà, moi ça m'a fait plaisir et ça m'a rappelé ma jeunesse à moi de gars des villes qui a pu faire les premières prides des grandes villes et où ouais, effectivement quand on arrivait on avait le sourire parce que waouh, pour une fois on n'était pas catalogué, on n'était pas mis dans un coin et on était là et on regardait les gens
2: et on peut être sans craindre.
1: Ouais, c'est ça. On peut être. Je crois que ça se résume à ça. On peut être. Oui. Et ça, c'est hyper important. Ouais. Et donc, c'est pour ça que les prides ont encore leur importance aujourd'hui. Et juste, je voulais aussi, parce que ça me paraît important de le dire, il faut que ça perdure, comme tu le disais. Il faut que ça dure. Mais aussi parce que aujourd'hui, on a quand même un retour. On le disait la semaine dernière, tu en parlais d'une vague réactionnaire. On a eu aujourd'hui, je vais le dire, parce que quand même, à un moment donné, quelqu'un qui se dit de droite, donc Bruno Retailleau, qui se dit de la droite républicaine, qui a fait un discours, très franchement, je pense que ni Trump ni Viktor Orban n'auraient renié le discours qu'il a fait aujourd'hui. C'est-à-dire qu'en fait, on est sur des positionnements d'extrême droite, avec une vision de la société d'extrême droite, qui finalement rend presque Zemmour à gauche par rapport à lui. Je dis bien par rapport à lui, parce qu'il reste d'extrême droite Zemmour. Mais vous voyez, tiens, donc on sent qu'il y a une sorte de course à l'échalote en ce moment de qui sera le plus réactionnaire de tous. Voilà, et donc ça me paraît important qu'on continue à résister à ça. Et même dans la joie et dans la fête, on résiste parce que les prides, c'est ça. Et ça a toujours été ça. Et pourvu que ça dure. Et puis le jour où on en aura vraiment plus besoin, on arrêtera. Mais ce jour-là, on vous invitera tous à venir avec nous pour danser et chanter parce que ça veut dire qu'on sera au pays merveilleux des enfants heureux. Et du coup, il y aura les monstres gentils, donc tout sera bien. Voilà, mais on n'y est pas encore.
2: Non, alors on n'y est pas encore. Et bien, comme on l'a dit au début de l'émission, après ce reportage depuis la Pride de Villefranche, et ben on va terminer en musique. Donc on va essayer de... Voilà, voilà, de vous ambiancer pour celles et ceux qui ne sont pas dans la dans les chaudes rues des grandes villes.
1: Mais qui du coup sont dans les chauds appartements des
2: ouais,
1: grandes
2: c'est
1: villes,
2: vrai,
1: les chaudes maisons des grandes villes.
2: En tout cas, à quelques seuls moments où vous nous écouterez, on espère que bah, vous kifferez les petits titres qu'on va mettre, des gens qu'on a déjà passés, des gens qu'on n'a jamais passés. Bah, voilà, l'idée c'est de partager un peu et pourquoi pas de vous faire découvrir du monde un peu comme on fait de temps en temps. On commence avec la première, c'est un duo, ce sont des instructions pour danser. On vous retrouve juste après.
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0: Et vous êtes toujours à l'écoute de Radio Canu, c'est toujours la causerie donc, avec ce premier titre, vous aurez entendu, hein, c'est Boss Lady, c'est Théodora et Meryl, avec le titre...
1: C'est plutôt Meryl et Théodora du coup.
0: Théodora, effectivement, tu as bien raison de me corriger, donc avec le titre Instructions, vous l'aurez entendu, ce sont des instructions pour danser un peu...
1: Dans des soirées où il n'y a que des filles qui
0: se regardent. En mode dancehall, et effectivement c'est ça que j'ai beaucoup aimé, c'est que Meryl est une chanteuse lesbienne. Théodora, on ne sait pas, et en tout cas, elle est assez fluide aussi, j'ai l'impression, et que je trouvais que c'était intéressant parce que souvent les soirées dancehall, c'est les meufs qui effectivement bougent leur cul avec deux potes devant les mecs. Et là, je trouvais que c'était assez intéressant de se dire, c'est juste les meufs qui sont entre elles, qui se chauffent et elles prennent leurs pieds. Et je trouvais ça, c'était cool.
1: Ben oui.
0: Donc voilà.
1: Et puis ça permet aussi de saluer quand même, parce qu'on avait envie de le faire, tous les territoires dits d'outre-mer, c'est-à-dire les restes de colonies françaises que on oublie tout le temps. Et vous savez, c'est dans les tops et tout, on dit, il n'y a pas beaucoup d'acteurs, de chanteurs français qui marchent à l'international. Puis vous vous grattez un peu, puis vous découvrez qu'en fait, des gens de la Jamaïque.
0: Meryl, par exemple, est très écoutée.
1: Et voilà, elle cartonne, et il y en a eu d'autres, et voilà, oui. Et en fait, on les oublie à chaque fois. Donc, ne les oublions pas.
0: C'est ça.
1: Voilà. Et écoutez-les, parce que c'est chouette.
0: Aussi, c'est une bonne chose. On va tout de suite reprendre. Là, on va monter un petit peu et c'est un peu plus. C'est carrément plus électro. Et on se retrouve juste après.

0: Et ouais, c'est toujours Radio Canu et c'est toujours la causerie qui essaie de te faire danser un petit peu. Donc, on vient de s'écouter le titre Modelizer de l'artiste The Dare. Voilà. Juste parce que j'aime beaucoup.
1: Ah ouais, c'est top.
0: C'est un peu old school.
1: Ouais.
0: Mais c'est un, vraiment, enfin, il fait ce son-là dans les, ces années-là, aujourd'hui. Hein.
1: Oui, oui, c'est un peu 90s dans le son.
0: Mais il y a une sonorité un peu 90. Donc, pour ceux qui ne les ont pas connus, voilà, ça ressemblait un petit peu à ça.
1: Pour ceux qui, comme moi, n'avaient pas 23 ans.
0: C'est exactement ça. Et ben, je crois que c'est toi, Fab, qui balance la suite.
1: Ouais, pousser les meubles et jumper.
0: Ah, ouais, là, clairement. Pousser vraiment tout.
1: Et jumper.

0: Et oui, c'est la causerie sur Radio Canu. Et donc oui, en fait, là, on vient d'entendre deux titres du coup sur coup, parce qu'avec Jean-Yves, on s'est dit, ah, et finalement, on les enchaîne.
1: Bah oui, se mariaient bien.
0: Bah oui, se mariaient bien. Moi qui m'ai mixé à une époque, je les aurais mis dans l'autre sens, mais ça, c'est pas grave. Mais en tout cas, la première qui vous a mis un petit coup au cœur et qui vous a fait bouger d'un seul coup et vous a dit, wouh, dis donc, les BPM, ils augmentent. Hein. Et bah, c'était Nova avec Rave Kid. Voilà. Et la deuxième qui était un peu plus cool, mais vous a fait danser aussi, j'en suis sûr, c'était Maria Trench avec Let's Dance. Alors pourquoi j'avais envie de passer ces deux artistes? D'abord parce que c'est des artistes féminines et que c'est important de soutenir les artistes femmes, productrices, soundmakers et DJ, parce que elles sont rarement programmées ou moins bien que les mecs, et qu'on voit un peu tout le temps les mêmes avec elles. On les met souvent dans la deuxième, troisième partie de soirée, alors que souvent elles font du très très bon son, comme vous avez pu l'entendre, et elles nous ambiancent bien. Et puis la deuxième raison, et ça me paraissait important aussi, c'est aussi parce que a été lancé cette année un MeToo musique, et un MeToo notamment un MeToo techno, sur tout ce qui se passe d'assez dégueulasse dans cette industrie. Et donc c'est bien aussi de mettre en avant celles qui produisent et donc celles qui dénoncent aussi, parce que voilà, c'est pas une industrie plus clean que les autres, malheureusement, et c'est bien que les paroles se libèrent, mais surtout qu'on agisse. Donc ça veut dire qu'il va falloir mettre pression sur les festoches pour dire non, tu ne programmes plus le monsieur qui a quand même fait des choses qui sont inadmissibles, même si la justice elle a dit c'est pas grave. Voilà. Oui. Et puis dernier point, c'était aussi soutenir les free parties et rave parties, et surtout les free parties qui sont aujourd'hui extrêmement emmerdés par un pouvoir qui n'a rien d'autre à foutre que d'empêcher les gens de danser. Et je vous rappellerai juste, et allez voir les gens qui ont déjà vu, quand une free party s'installe, oui, il y a du bruit, il y a du monde, mais par contre quand elle s'en va, il y a plus de déchets, il y a plus rien, et c'est tout nickel, parce qu'en fait l'esprit free party, c'est ça, c'est le do it yourself, fais ta musique toi-même, mais surtout laisse les lieux comme ils étaient et n'abîme rien. Donc voilà, donc c'est juste rappeler ça et dire qu'aujourd'hui, on met beaucoup plus d'énergie à aller chercher des teufeurs qu'à aller chercher des violeurs. Faut peut-être se poser de savoir quelle est la société qu'on a envie de porter. Voilà.
1: Tout à fait. Et là où l'État n'a pas son mot à dire, il aime bien reprendre la main.
0: Alors,
1: renvoyons-le là d'où il vient.
0: Ouais, c'est dans Free Party, il y avait Free. Alors ça leur va pas, quoi.
1: Ça fait chier de pouvoir, ça. Et on va continuer avec un groupe qu'on connaît déjà, que j'ai déjà évidemment passé dans la causerie. Mais c'est un nouveau titre et on s'en lasse pas. En tout cas, pas moi.

0: Et vous êtes toujours à l'écoute de Radio Canu et c'est toujours la causerie. Et on vient de s'écouter, évidemment, vous les aurez peut-être reconnus, c'est Tchégué avec le titre Moupépé. Mais voilà, enfin Tchégué, j'adore ce... C'est une musique un peu hybride, je trouve. On a des sonorités très diverses. Ouais. Et je trouve que c'est un délice. Et la chanteuse, elle a une voix et puis elle a un style. Je vous invite vraiment à suivre Tchégué, leurs clips, etc. Il y a du style.
1: Et ouais, vraiment. Et puis ce qui est cool, moi je le dis, c'est qu'aujourd'hui on a une vague qui arrive de musiques qui viennent du continent africain, globalement. Alors soit directement, soit via aussi des hybridations ou des choses comme ça. Et c'est assez génial parce que ça fait quand même des années que ce continent est un grand oublié. Et ça fait plaisir de voir enfin la musique issue de cet immense continent. Je vois, c'est quand même le plus grand d'un continent. Voilà. Et avec la diversité qu'il y a, arriver et notamment via des musiques comme celle que tu viens de passer, dansante et aussi engagée, parce que je crois que Tchégué est assez engagé. Donc voilà, mais c'est super cool. Moi, je suis super content de voir ça.
0: Et ben, allez, ben, je crois que au niveau hybridation, c'est toi qui en propose un, je crois là.
1: Ah ouais, là, on y est à fond. Hein.
0: Et ben, on y va. Allez, attends, faut monter le potard.

0: Et c'est la causerie sur Radio Canu.
1: Ben oui.
0: Et donc du coup, on vient d'entendre Acide Arabe et Austin Stifi pour le titre Stiff. C'était vachement bien.
2: C'était
0: vous
2: très,
0: avez
2: très
0: kiffé.
2: Bien. Bon, comme alors, très souvent avec Acide Arabe.
0: Ouais, quand même très très souvent. Et là, je pense que du coup, à cette heure-ci, la plupart des droitards sont en train de chercher l'adresse de Radio Canu pour nous envoyer des tombereaux de merde. Mais c'est tant mieux parce que j'aimerais juste rappeler un truc. Vous savez, on dit souvent, en France, on est très très mauvais en langues étrangères. Voilà. Ben, je voulais juste rappeler qu'en France, il y a 4 millions de locuteurs en arabe et que, en fait, c'est la deuxième langue la plus parlée en France. Et c'est une chance, contrairement à ce que plein de gens croient, parce que ça veut dire qu'on fait des ponts. Parce que quand on parle des langues, on fait des ponts. Donc voilà. Donc plutôt que de se plaindre, célébrons nos différences et célébrons le fait que nous parlons plein de langues.
2: Et tiens, j'en profite. J'en passe pas ce soir, mais j'en passerai évidemment prochainement. La semaine dernière, j'ai passé un titre de Dubamix.
0: Oui.
2: Et justement, le prochain album ne sera que dans des langues
0: régionales
2: ouais. Ou en tout cas des langues qui sont plutôt on va dire en disgrâce
0: qu'on a poussé à disparaître
2: voilà, c'est exactement ça. Donc justement voilà, c'est des langues, l'humanité est multiple, les langues sont multiples, mais si on veut, ça ne sera pas un frein pour nous lier, et c'est justement plutôt, ça peut être des armes pour qu'on se comprenne toutes et tous et qu'on partage, bordel.
0: Et n'oubliez pas que la musique nous rassemble,
2: évidemment, c'est pour ça qu'on voulait en faire ce soir. Donc, amis auditeurs, amis auditrices, on va passer au dernier titre, mais avant, on fait vite fait 2-3 petits rappels.
0: Oui. Alors, si tu veux nous joindre, c'est lacauseriecanu@gmail.com. Si tu es fan de Retailleau, ne nous écris pas. tu fais quand même, sinon tu peux nous joindre à lacauseriecanu@gmail.com. Sinon, tu peux nous retrouver sur les blogs de Radio Canu. C'est à blogs.radiocanu.org/lacauserie où tu cherches blog Radio Canu, la causerie. Tu devrais trouver au moins la page qui dit qu'est-ce que c'est que la causerie et tu cliques sur le lien et tu trouves. Et sinon, on est aussi sur un réseau socio-commercial qui s'appelle Facebook, mais on n'y fait pas grand-chose à part nous partager, c'est le côté commercial de la causerie, mais on gagne rien, je vous rassure. Et sinon après, merci à ceux qui nous partagent ailleurs, parce qu'on est sur d'autres réseaux grâce à vous, et ça nous fait vraiment

0: émission était autour de la Pride qu'il y a eu à Villefranche. Ouais. Mais c'est juste qu'on retrouvera, on va dire, un format un peu plus classique.
1: Protégez-vous, buvez beaucoup, faites attention aux fortes chaleurs. Si vous voyez des gens dans la rue, et notamment les personnes qui sont sans domicile fixe, amenez-leur de l'eau, c'est hyper important. Une bouteille d'eau, ça coûte pas très cher, mais ça sauve des vies, faut pas l'oublier. N'hésitez pas, si vous allez pas bien, vous avez un droit de retrait au travail, si vous sentez pas bien. Faites valoir vos droits, parce que vous avez le droit de dire, en fait, c'est pas possible, on va s'arrêter, je me sens vraiment pas bien. Courage à toutes et tous.
0: Oui.
1: Et puis, accrochons-nous.
0: C'est ça. Et peut-être qu'un jour, on arrivera à battre ce qui nous emmène vers un mur qui s'appelle dérèglement climatique. Et la source, ça s'appelle le capitalisme.
1: Bah oui.
0: Voilà. Et alors, je vous dis ça, c'est pas pour aller voter pour un parti, hein. Nous, on est ici, comme d'hab, sans Dieu, sans maître et sans parti. Donc, juste, on abat le capital, on abat l'État. Et vous verrez, on devrait aller vachement mieux entre nous.
1: Oui.
0: On se quitte en musique avec un titre que j'ai beaucoup aimé. Alors c'est beaucoup plus calme que ce qu'on a pu passer, mais c'est l'artiste qui s'appelle Faustine et son titre c'est Sérotonine. C'était pour rappeler que effectivement, des fois on a envie de danser, mais sauf que notre cerveau il nous le permet pas parce qu'on a des dérèglements, etc. Parce que on contrôle pas tout dans nos vies et des fois le cerveau il veut pas. Et quand il ne veut pas, des fois prendre des petites pilules. Qui ne sont pas. Je parle pas de.
2: De la LSD ?
0: Non, justement, je parle pas de ça. Je parle de petites molécules qui vont venir aider le cerveau à ne pas déprimer constamment, à aller mieux. Et donc, c'est hyper important. Et je trouve que ce titre, justement, c'est aussi dédramatiser ça. Et dire aussi que c'est pas grave de prendre des médocs pour aller mieux. Parce que, justement, si on va mieux après, c'est juste génial. On va se quitter. On vous donne rendez-vous la semaine prochaine. Faites attention à vous et à toutes celles et ceux autour de vous. On y go.
1: Et des bisous.
0: Évidemment. Salut. Ciao.

0: Vous êtes toujours en direct sur Radio Canus 102.2. Nous venons d'écouter dans l'ordre, attention c'est dans l'ordre, Val Hall avec Fire, featuring Zek, et Mirkala avec Blood, et Noah 23 avec King Knight. 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
1: Et vous êtes toujours à l'écoute des bandes continues. On vient de s'écouter dans l'ordre Don't Wait Barbie. Et vous êtes toujours à l'écoute des bandes continues. On vient de s'écouter dans l'ordre Don't Wait de Barbie.

vous êtes toujours à l'écoute des bandes continues. On vient de s'écouter dans l'ordre Don't Wait de Barbie Army, Summer Holiday versus Punk Routine de Refused et Barbed Wire Love de Stiff Little Fingers. 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

Vous êtes bien toujours à l'écoute de la plus rebelle des radios. On a écouté dans l'ordre à l'instant les Backroads, un groupe de Lyon, avec le morceau The Escape sur leur premier album. Juste avant, Imperial State Electric avec More Than Enough of Your Love. Et encore avant, les Monster Magnet avec Paradise.

Donc, vous venez d'écouter à l'instant même Amami et Vori. Juste un peu avant, c'était Marquan Aigotu. Et juste encore avant, Fedaï Pacha, Radio Canu 102.2.

Vous êtes toujours sur les bandes continues du 102.2 Radio Canu et on vient d'écouter un peu de métal avec le groupe lyonnais Cirta et son morceau Nuremberg, les trasheuses brésiliennes de Nervosa avec Raise Your Fist et le groupe Scud de Chine, Speak Chinese or Die, ça veut dire, et le morceau c'était Happy New Grind.

même sens. Oui, oui, le morceau, c'est dans le même sens. C'était Van Van, Grâce et Volupté, à l'instant sur Radio Canu, la plus feu-ou des radios, que des morceaux feu-ou. Juste avant, il y a eu Théodora avec Miss Kitoko, et encore avant, Little Sims avec Point and Kill. 102.2, la plus rebelle.

Voilà, vous êtes bien toujours sur Radio Canu. Vous avez pu entendre un morceau du groupe Skerzou qui s'appelle Kangourou. Ensuite, il y avait un morceau du groupe Dissonata qui s'appelle Turbulence. Et pour finir, une pièce pour piano, la pièce numéro 15 de François Tolo.

est sur Radio Canu. Vous venez d'entendre Enterini de Fatoumata Diawara, suivi de Cavalierou de Cheval Bijou. Et pour finir, Aller sans retour de Juliette, des gens qui nous chantent les gens obligés de bouger ou qui bougent par choix. 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

toujours Radio Canu et on vient de se faire un petit panorama de la scène rock'n'roll parisienne au passé présent. Avec pour commencer Ici Paris et le morceau Stupide Petit Garçon. Ensuite, il y avait les fabuleux Moonshiners de Montreuil qui reprenaient les non moins fabuleux Taxi Girl avec le morceau Quelqu'un comme toi. Et pour finir, c'était le Massey Ferguson Memorial avec le morceau The Day Johnny Cash Died.

0: Vous écoutez les bandes continues de Radio Canu 102.2 et on vient d'entendre donc le titre d'Alev Lenz, Maze Angels, ensuite le titre Face No More avec Star AD et pour terminer Colombé avec la dernière 8-6 de la ville.
1: En avant deux.

Vous êtes toujours sur les ondes de Radio Canu, la plus folle que des radios. C'était « Tout est à nous » de Beatboîte Trio, suivi de deux morceaux de Patate Sound System, Chicken et Cécile.

Juste amis. Eh oui, on restera juste amis. C'était Théa à l'instant sur Radio Canu, juste avant Grand Gamin avec Poussière et encore avant Chico Trujillo avec Loca. Vous êtes bien sûr la plus belle et la plus rebelle. En ce temps...

Vous avez pu écouter dans l'ordre Thiéfaine avec Exil sur Planète Fantôme, ensuite c'était Kraftwerk avec Computer World et enfin Gérard Manset avec le titre Matrice. Vous êtes bien sur les bandes continues de Radio Canut.

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0: Une petite touche de poésie avec Samira et son tambourin de mon cœur.
1: C'était suivi de l'hymne au plaisir solitaire féminin avec le titre Diamant du groupe Bagarre.
2: Et pour finir en poésie, on a donc terminé cette bande continue avec le titre Foufoune de Mara avec Sleazy Stéréo. Et comme d'habitude avec Radio Canu, plaisir, plaisir et encore plaisir.

Et vous êtes toujours sur Radio Canu 102.2. On vient d'écouter Vilain Manière de Maya Kamati. Avant, c'était Diagnosis de Kate Tempest. Et encore avant, c'était I'm Sure There's Nothing Wrong de Mona Bates.